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1: Mesdames, Messieurs, salut et bienvenue pour suivre ce Radio Journal. De l'information, trois titres. Le territoire de Chabunda est au bord de l'abîme. Plus de 700 enfants ont déjà perdu la vie depuis février dernier dans la zone des santé rurales de Mulungu depuis le début de l'épidémie de rougeole. Chaque jour, deuil et cimetière, au moins 80 enfants meurent par semaine de la rougeole et d'autres maladies dans les quatre zones rurales que compte ce territoire. La rupture des médicaments et la faible couverture vaccinale sont à la base de cette réalité. Le peuple congolais est appelé à la vigilance et à une mobilisation républicaine pour bloquer le projet du changement de la Constitution. Cette exhortation est du cadre de concertation des forces politiques et sociales au lendemain de l'adoption par l'Assemblée nationale de la loi sur le référendum. L'opposition congolaise, elle, projette un sit-in ce vendredi à l'Assemblée nationale. Et le test national des sélections et d'orientation scolaire et professionnelle TENASOSP a été lancé jeudi sur toute l'étendue du territoire national, y compris au sud Kivu. À Bukavu, le go a été donné par le vice-gouverneur sous la FC AM23 Dunia Bwenge Dux, qui appelle les participants à la sudité. Voilà donc tout pour le sommaire, dans quelques instants les détails.
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1: Le rapport sur la situation épidémiologique de la maladie à virus Ebola en RDC, publié mercredi 10 juin 2026, fait état de 26 zones de santé touchées sur les 104 qui comptent le pays. Les provinces concernées sont l'Ituri, le Nord Kivu et le Sud Kivu. Selon ce rapport, 635 cas confirmés ont été enregistrés depuis les débuts de l'épidémie, dont 127 décès. Actuellement, 260 patients sont placés en isolement ou hospitalisés. Le nombre cumulé des personnes guéries s'élève à 30. Le taux de suivi des contacts est de 61,1%, tandis que le taux global de létalité est estimé à 20%. Le document précise également que 8 patients atteints de la maladie à virus Ebola ont été déclarés guéris, dont 7 dans la zone de santé de Nyankunde et 1 à Mongwalu en Ituri. Ces nouvelles guérisons portent le total cumulé à 30 cas de guérison depuis les débuts de l'épidémie. Et le maire de Bukavu, Nicolas Kialangaliloa, annonce une série de mesures visant à renforcer l'ordre public, la santé publique et l'organisation du transport dans la ville de Bukavu. Ces dispositions concernent notamment la lutte contre la maladie à virus Ebola, le contrôle de la qualité de l'eau et la gestion des parkings publics. Dans différents communiqués rendus publics et consultés par Radio Mandeléo jeudi 11 juin 2026, le maire indique que dans le cas de la prévention contre la maladie à virus Ebola, les transporteurs sont appelés à respecter les mesures d'hygiène, notamment la présence de désinfectants à bord des véhicules, la limitation du nombre des passagers et l'enregistrement des voyageurs sur certains axes jugés à risque. Par ailleurs, dans un autre communiqué, le maire indique que tous les producteurs et vendeurs d'eau de la ville de Bukavu disposent d'un délai d'une semaine pour faire analyser la qualité de leur eau auprès des services sanitaires compétents et obtenir un certificat de conformité. Passé ce délai, des sanctions seront appliquées aux contrevenants. Concernant les parkings publics, la mairie rappelle dans un autre communiqué, ils relèvent exclusivement de l'État congolais et que leur gestion est assurée par l'autorité urbaine et qu'aucune association ne peut réclamer le monopole d'usage. Les transporteurs sont tenus de respecter l'ordre d'arrivée pour l'embarquement des passagers et des marchandises sous peine des sanctions prévues par la loi. Nous parlons toujours santé, plus de 700 enfants ont déjà perdu la vie depuis le début de l'épidémie de rougeole en février 2026 dans la zone des santé rurales de Mulungu regroupant les groupements Bamuguba Sud et Baliga en territoire de Chabunda au sud Kivu. Dans une interview accordée à Radio Mandeléo jeudi 11 juin 2026, le président de l'ancien civil de Bamuguba Sud dans le territoire de Chabunda, Polycarpe Bouzabouandozi, indique que la maladie continue de se propager dans un contexte

0: sanitaire extrêmement fragile. Les détails avec Omer Moudekereza.
1: Il indique qu'au moins 80 enfants meurent de la rougeole et autres maladies presque chaque semaine dans les quatre zones de santé rurales qui comptent le territoire de Chabunda. Cette situation est attribuée à la rupture totale des médicaments essentiels et à la faible couverture vaccinale dans un contexte de conflit armé. Dans la zone de santé rurale de Mulungu en particulier, les données locales font état des 11 décès maternels enregistrés entre janvier et juin 2026. Durant la même période, 226 décès liés au paludisme ont été signalés dans la zone, indique la société civile locale. Les cas de malnutrition ont également causé 211 décès sur fond de fortes vulnérabilités nutritionnelles. Alerte Polycarpe Bouza Bwandozi. Les estimations locales indiquent que plus de 56% des femmes enceintes sont touchées par la malnutrition, avec des cas fréquents des enfants qui naissent avec un faible poids et une forte mortalité infantile. Les cas de diarrhée ont entraîné 208 décès supplémentaires dans la même période, ajoute notre source. Les violences armées sont également un facteur aggravant avec 282 décès par arme à feu enregistrés. Deux décès liés à des cas de viol ont été signalés, attribuant au manque de prise en charge adéquate dans les structures sanitaires en faveur des victimes. La rupture de médicaments essentiels et le manque d'intramédicaux rendent la réponse sanitaire presque inefficace face à la montée des cas, souligne la société civile. Le président de la société civile de Bamuguba Sud, dans les territoires de Chabunda, Polycarpe Bouza Bwandozi en parle.
2: Depuis le début du mois d'avril 2026, le territoire de Chabunda a enregistré une série de cas de rougeole. Et aujourd'hui, l'épidémie continue à ravager les enfants dans les quatre zones de santé rurale de Chabunda, en décimant plus de 87 enfants par semaine. Ce taux élevé de mortalité est dû à la rupture total des médicaments dans les établissements de soins de santé par manque d'appui des partenaires humanitaires et une faible couverture vaccinale pendant cette période de guerre.
1: Il regrette le fait que plusieurs structures sanitaires aient été pillées ou détruites, réduisant considérablement la capacité de réponse dans la zone déjà fortement touchée par l'insécurité et les déplacements massifs des populations. Face à cette crise sanitaire multidimensionnelle, il appelle à une intervention humanitaire urgente incluant le renforcement de la vaccination, l'approvisionnement en médicaments essentiels, la sécurisation des structures de santé et l'ouverture de couloirs humanitaires.
0: Et un enfant doit être protégé en toutes circonstances, que ce soit en temps de paix comme en temps de conflits armés. Il ne doit pas être soumis à des travaux lourds, à la violence ou encore être contraint à rejoindre les bandes armées. Cette interpellation est de Jean Moreau Toubibou, animateur au groupe Jérémy et défenseur des droits des enfants, en marge de la célébration de la journée mondiale contre le travail des enfants. Faisant référence aux conventions internationales et autres textes nationaux, il rappelle que les droits des enfants ne sont pas annulés parce qu'il y a conflit. Même en période de guerre, il est possible de respecter et faire respecter les droits des enfants et non les associer au conflit, prévient Jean Moreau Toubibou. En temps de guerre, par exemple, l'enfant ne doit pas être recruté dans des groupes armés ou alors utilisé pour le transport des effets militaires, rappelle ce défenseur des droits humains. Pour lui, toute la communauté a un rôle à jouer dans l'éducation des enfants, que ce soit la famille, l'école ou la société. Il appelle les autorités en place à tenir compte de la protection des enfants pendant cette période. Jean Moreau Toubibou.
3: Nous avons les autorités de facto. Même dans les zones contrôlées, les enfants gardent leurs droits. Les enfants ne doivent pas se retrouver dans les chantiers des constructions. Nous trouvons qu'il y a des enfants qui sont dans les sites miniers. Je m'inscris vraiment en faux quand on doit dire que ce sont les enfants qui vont nous remplacer, nous les parents, pour amener à manger, pour servir à la maison, pour amener un habit ou je ne sais pas quoi à gauche. Et cela nous permet que les enfants aillent dans la rue. Ça, c'est un crime. Un parent qui arrive à ce niveau ou un pays, une nation qui arrive à utiliser les enfants pour subvenir aux besoins de la famille, ce sont des crimes que cette communauté est en train de commettre. Et là, c'est inacceptable, puisqu'on vole à l'enfant, on lui vole son enfance. Et là, c'est une défaillance.
0: Jean Moreau Toubibou, défenseur des droits humains. Parlons éducation à présent. Les épreuves du test national des sélections et d'orientation scolaire et professionnelle des NASOSP ont débuté jeudi 11 juin sur toute l'étendue du territoire national. Dans la province éducationnelle Sud Kivu 1, dont la grande partie est sous contrôle de l'AFSAM 23, c'est le vice-gouverneur chargé des questions administratives, politiques et judiciaires, Dunia Bouengedoux, qui a procédé au lancement de ces épreuves. Les détails avec Hélène Boudjiriri.
4: À cette occasion, il a appelé les élèves à l'assiduité en évitant la tricherie et l'indiscipline qui pourraient perturber le bon déroulement de cet examen. Pour ce qui est de la question sécuritaire, Dunia Bouengedoux rassure que tout est sous contrôle et qu'aucun élément perturbateur ne pourrait surgir. Parlant de la situation sanitaire avec la maladie à virus Ebola, le vice-gouverneur exhorte les candidats et l'ensemble d'acteurs impliqués dans l'organisation de ces épreuves au respect strict des règles d'hygiène pour la protection des candidats. Dunia Bouengedoux est dans cet élément.
5: Les efforts que vous avez consentis tout au long de l'année scolaire constituent votre meilleure garantie de réussite. J'ai saisi également cette occasion pour rendre un vibrant hommage aux enseignants, directeurs d'école, inspecteurs et encadreurs pédagogiques qui, malgré les multiples difficultés liées au contexte socio-économique et sécuritaire, continuent à accomplir leur noble mission avec dévouement. Par ailleurs, face à la situation sanitaire préoccupante marquée par la résurgence de l'épidémie Ebola, j'exhorte tous les candidats, les enseignants, le surveillant et l'ensemble des acteurs impliqués dans l'organisation de ces épreuves à observer strictement les mesures barrières, les commandé par les autorités sanitaires. La protection de la santé de chacun est une responsabilité collective.
4: Pour cette édition 2026, 75 137 candidats sont attendus, dont 38 923 filles sur toute l'étendue de la province éducationnelle Sud-Kivu 1, composée des territoires de Kabare, Walungu, Idjui et Kalehe, ainsi que de la ville de Bukavu. Cet examen se déroulera pendant deux jours, soit du 11 au 12 juin 2026.
0: Et dans la province éducationnelle Sud-Kivu 3, composée des territoires de Mwenga et Shabunda, il s'agit de 16 226 candidats qui sont attendus pour le test national de sélection et d'orientation scolaire et professionnelle, TENASOSP. Dans son mot des circonstances, la directrice ad intérim de cette province éducationnelle, Rihanna Bitanga, l'a invité les candidats à plus d'assiduité et de responsabilité. Dans la ville de Kamituga, où la cérémonie officielle a eu lieu, le représentant du maire à cette activité, Benjamin Moulouba, a insisté sur la discipline et l'engagement de tous les élèves. Benjamin Moulouba, au micro de Radio Mendeléo.
6: À vous, chers candidats, vous avez parcouru deux premières années d'éducation de base avec détermination, sacrifice et effort. Cet examen n'est pas un jeu d'hasard, mais la voie qui vous orientera vers les portes de vos potentialités et vos atouts afin que vous embrassiez les humanités. Ayez confiance en vous-même et considérez la réponse du prix comme un produit toxique. Chers candidats, lisez attentivement les consignes, restez calme et concentré pendant les déroulement de ces épreuves. Le Congo n'a pas besoin de tricheurs, il a plutôt besoin de votre intelligence, de votre mérite et de votre honnêteté.
0: Et dans le territoire de Shabunda, toujours dans la province éducationnelle Sud-Kivu 3, le coup d'envoi a été donné par l'inspecteur chef de poule de Shabunda 1, Mambo Kikuni. Cité par notre correspondant sur place, Papi Mulingati, cette autorité scolaire a rassuré quant à l'effectivité de son déroulement. Ici, c'est plutôt 1837 candidats qui sont attendus, conclut notre source. Vous suivez Radio Mendeléo dans quelques instants, la suite de ce radio-journal.
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0: Parlons politique à présent. Le cadre de concertation des forces politiques et sociales appelle l'ensemble du peuple congolais à une vigilance citoyenne ainsi qu'à une mobilisation républicaine pour faire échec à la tentative de la majorité de renverser l'ordre constitutionnel. Cette plateforme le dit dans une déclaration signée au lendemain de l'adoption mardi dernier par l'Assemblée nationale de la loi portant organisation du référendum. Pour le cadre de concertation des forces politiques et sociales, la loi adoptée à l'Assemblée nationale est entachée d'inconstitutionnalité tant dans son objet que dans ses mécanismes. Elle viole les articles 5, 100, 197, 198, 218, 219 et 220 de la Constitution ainsi que les principes fondamentaux consacrés par son préambule. Aucune autorité créée par la Constitution ne peut légalement s'arroger le pouvoir de modifier les conditions de sa propre légitimité ou détruire les limites que la Constitution lui impose, précise cette structure. Le cadre de concertation des forces politiques et sociales rappelle également qu'aucun pouvoir constitué ne peut se transformer lui-même en pouvoir constituant. Écoutons à ce sujet Michel Mouika, un des signataires de cette déclaration.
8: Une institution créée par la Constitution ne peut pas, par une simple loi, se transformer elle-même en pouvoir constituant. C'est le principe fondamental de la hiérarchie des normes et de la suprématie de la Constitution. Une loi ordinaire ne peut créer une assemblée constituante. Pas davantage qu'elle ne peut conférer des compétences constituantes à des autorités auxquelles la Constitution ne reconnaît aucune qualité en cette matière. Une telle démarche constitue une fraude à la Constitution. Elle vise à contourner les limites imposées par les articles 218 à 220 en prétendant substituer un changement de Constitution à une révision de la Constitution. Les députés nationaux, les sénateurs, le gouverneur de province, les députés provinciaux et les conseillers communaux sont des pouvoirs constitués. Aucun d'entre eux n'est ni investi du pouvoir constituant originaire. Leur transformation en assemblée constituante ne repose sur aucune disposition constitutionnel.
0: Michel Mouika, du cadre de concertation des forces politiques et sociales. Une opposition congolaise réunie au sein de la coalition C64 confirme pour ce vendredi 12 février un sit-in à l'Assemblée nationale pour protester contre tout projet de changement de la Constitution. À travers des messages lancés via plusieurs canaux, notamment sur les réseaux sociaux, les organisateurs de ces sit-ins appellent les Kinois à partir de 10h au Palais du Peuple. Je cite, les Congolais aspirent à la paix, à la sécurité et à un avenir digne et non à une réforme constitutionnelle imposée qui fait fi de leur réalité et de leur souffrance. Unissons nos forces pour faire barrage à tout changement de la Constitution. Il est de notre devoir citoyen de défendre nos libertés et de préserver l'avenir des générations futures. Fin des citations, a écrit Délice Essanga, président du parti politique Envol sur son compte X et un des organisateurs de ce sit-in. Et l'ex-président de la RDC Joseph Kabila sort de son silence. Dans un message officiel daté du 11 juin 2026, l'ancien président exprime sa ferme opposition au projet de changement de la Constitution qu'il qualifie d'attentatoire au contrat social. L'ex-dirigeant tape du poing sur la table, il dénonce un pouvoir arrogant, liberticide, prédateur et alerte sur un risque d'implosion, soudanisation de la RDC. Kabila appelle chaque Congolais à devenir une cellule des résistances citoyennes. Il exhorte chacune et chacun à soutenir massivement toutes les initiatives et à participer activement à toutes les actions annoncées ou qui vont être annoncées par les forces politiques et sociales engagées dans la défense de la Constitution et des acquis démocratiques, fruits inaliénables d'énormes sacrifices consentis par le peuple des années durant, écrit-il. Cette sortie intervient à la veille de l'organisation de ce sit-in par l'opposition congolaise, une initiative qui n'a pas été autorisée par l'hôtel des villes de Kinshasa. Le député national Patrick Salumu alerte sur les violations des droits humains et les actes de torture qu'auraient subis plusieurs jeunes dans la cité minière de Mitobo, en groupement de Banampute, dans la chefferie de Amuzimu, en territoire de Mwenga. Dans une intervention à l'Assemblée nationale, le député Patrick Salumu exige que lumière soit faite sur cette affaire. Élu de Bukavu et fils du territoire de Mwenga, il déclare avoir saisi l'Assemblée nationale et la Commission nationale des droits de l'homme, CNDH, afin que des investigations soient menées et que les responsabilités soient établies conformément à la loi. Il rappelle que le respect des droits de l'homme est un principe sacré et non négociable sur toute l'étendue de la RDC. Patrick Salumu.
9: À Mitobo, dans le groupement de Banampute, c'est à la chefferie de Wamuzimu, dans le territoire de Mwenga, des gens ont subi des sévices corporels récemment. Ils ont été torturés de façon très grave. Mais je me pose la question de savoir si pour l'année prochaine ça sera pareil et combien de victimes devrons-nous compter dans le futur, des victimes des exactions des Chinois, pour que finalement vous ayez le courage de pouvoir pointer du doigt sur leur comportement.
0: Vous venez donc de suivre le député national Patrick Salumu. Et à Bukavu, les nouveaux bourgmestres des communes nommées récemment dans la ville ont été officiellement installés jeudi 11 juin 2026. C'est le vice-gouverneur en charge des questions administratives, politiques et judiciaires, Denis Abouengue-Doux, qui a procédé à la cérémonie d'investiture. À cette occasion, Il a appelé ces derniers à faire des besoins de la population leur priorité en se concentrant sur le bien-être de tous. De leur côté, les bourgmestres investis remercient les autorités pour le choix porté sur eux, promettant de travailler avec assiduité et objectivité. L'un d'eux, Chaka Moza, bourgmestre de la commune de Bagira, promet de travailler en collaboration avec non seulement sa hiérarchie, mais aussi la population de sa juridiction pour promouvoir le développement. Chaka Moza, bourgmestre de la commune de Bagira.
10: Tout en reconnaissant aussi votre proximité avec nous depuis notre événement à la tête de la commune de Bagira jusqu'à ce jour. À cet effet, je vous demandais par cette occasion de continuer toujours sur cette lancée. Je ne peux ne pas remercier les agents et cadres de base de la commune qui ne cessent de nous approcher et de nous fournir efforts mérités dans l'exercice de leur travail, sans lesquels nous serions moins cotés.
0: Rappelez-vous que Chaka Moza a été nommé bourgmestre de la commune de Bagira et Léon Baya, bourgmestre adjoint à Kadutu. C'est Muremesha Théo qui est le bourgmestre titulaire et il sera secondé par Tikuru Balakazika Pascaline. Dans la commune d'Ibanda, le poste de bourgmestre a été accordé à Priska Mweze avec comme adjoint Mutunua Mbulanga. Vous suivez Radio Mendeleo à présent, parlons sport.
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0: La Coupe du Monde 2026 de la FIFA s'ouvre ce jeudi 11 juin au Mexique. Le match inaugural se jouera au stade de Mexico et opposera le Mexique à l'Afrique du Sud à partir de 21h heure de Bukavu. Une des particularités de cette Coupe du Monde est dérangée, cette fois la RDC sur la liste des participants. Autre innovation majeure, la compétition passe de 48 participants au lieu de 32 comme auparavant avec pour la première fois la participation des 10 pays africains. Quelle chance accorder à l'Afrique pour cette édition? Est-ce possible pour l'Afrique de faire mieux qu'en 2022? Notre consultant Benin Komeroy donne ses impressions.
12: En passant à 10 participations, dont 9 directement et une par les barrages, l'Afrique a en effet cette fois-ci 10 nations qualifiées à la Coupe du Monde. Ce qui est normal vu que la Coupe du Monde est passée de 32 à 48 équipes. C'est devenu plus facile pour les nations africaines de se qualifier. On voit des pays comme la RDC ou le Cap Vert qui sont qualifiés à la Coupe du Monde, ce qui n'était pas évident les éditions passées où on avait que 5 participants. Cette édition, on espère que l'Afrique va arriver à faire minimum autant que l'édition passée où le Maroc avait fini en demi-finale. Des pays comme le Sénégal ou la Côte d'Ivoire ou même le Maroc encore sont capables d'atteindre ce niveau-là de la compétition. On peut compter sur eux parce qu'ils arrivent quand même ces deux dernières années à battre des grandes nations du football mondial. Le football africain n'est plus complexé face au reste du monde aujourd'hui.
0: Cet élargissement du nombre d'équipes augmente aussi le nombre des matchs et des groupes. 12 groupes constitués chacun de 4 équipes sont prévus pour un total de 104 matchs. Les deux premiers de chaque groupe ainsi que les 8 meilleurs, 3e, se qualifient pour une phase d'élimination directe inédite qui débute en 16e des finales. Au niveau des infrastructures, la compétition se disputera dans 16 stades officiels, dont 2 au Canada, 3 au Mexique et 11 aux États-Unis, y compris le MetLife Stadium, appelé officiellement New York, New Jersey, qui abritera la finale le dimanche 19 juillet 2026. La RDC jouera son premier match le 17 juin face au Portugal. Le Mexique est au rendez-vous de sa Coupe du Monde. À domicile au stade de Mexico, en match inaugural de la Coupe du Monde 2026, le Mexique a malmené l'Afrique du Sud en s'imposant hier soir sur le score de 2-0. Après la cérémonie d'ouverture marquée par un défilé avec les drapeaux des pays participants, y compris le tricolore de la RDC, la confrontation est partie avec une nette domination affichée par le Mexique. Avec contrôle du jeu et un pressing haut, les Mexicains poussent l'Afrique du Sud à l'erreur. Déjà à la 9e minute, Ron Williams transmet la balle à son défenseur. défenseur dans leur propre surface. Pressé, ce dernier perd la balle en laissant au Mexique la possibilité de surgir vite fait pour marquer les buts par l'entremise des Quinones. Dépassé par l'événement, les Bafana Bafana vont se lancer dans la confrontation physique, ce qui leur a valu plusieurs cartons jaunes et deux cartons rouges obtenus par Yaya Sitole et Temba Zouane. Ils vont finir la rencontre à 9 alors que le Mexique terminera la partie à 10 après l'expulsion de son défenseur axial César Montes, puni pour une faute en position de dernier stopper. Le Mexique a fait preuve de maîtrise à domicile et compte sur la bonne performance de son attaquant Raúl Jiménez, auteur du deuxième but du match. 2-0, la recette est suffisante pour permettre au Mexique d'empocher les 3 premiers points de la compétition. Entrée catastrophique de l'Afrique du Sud qui a enregistré 2 cartons rouges et a tiré au but seulement 3 fois en 90 minutes. L'Afrique du Sud est la première nation africaine à entrer en compétition. Le Maroc sera le deuxième pays africain à marquer sa présence en compétition le dimanche à 0h face au Brésil. Le tour de la RDC arrivera le mercredi prochain face au Portugal. Et au niveau national, le TP Mazembe a parfaitement réagi après sa défaite de la précédente journée face à l'AS Maniema Union. Les Corbeaux se sont imposés 2-0 devant les Aigles du Congo hier jeudi à Lubumbashi dans le cadre de la 11e journée des playoffs de l'Ajnafoot. Grâce à ce succès, les hommes de Cameroun récupèrent la première place au classement et relancent plus que jamais la course au titre. Mazembe donc premier, provisoirement, avec 23 points. Les Aigles sont deuxième avec 22 points et Maniema Union se pointe à la 3e place avec 19 points.
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0: La demande des États-Unis à la Belgique pour fermer ses frontières aux voyageurs en provenance de la RDC pour raison d'Ebola et les conditions de vie des victimes de l'incendie survenu à Tchaï font partie des sujets rédigés par la presse jeudi 11 juin 2026. Hélène Boudjiri pour la revue de presse.
4: Bukavu, incendie des Tchaï, les sinistrés abandonnés à leur sort lancent un SOS, c'est le titre de Jambo RDC. Après le violent incendie qui a ravagé les quartiers Tchaï dans la commune de Bagira à Bukavu, les familles sinistrées vivent dans des conditions extrêmement difficiles, fait savoir Jambo RDC. Privées de logements et de leurs biens, elles appellent à une intervention urgente des autorités et à la solidarité des personnes de bonne volonté. Au lendemain du drame, le constat sur place est alarmant. Plusieurs ménages passent désormais leur nuit à la belle étoile, exposée aux intempéries, tandis que d'autres ont trouvé refuge chez des proches. Les victimes peinent à subvenir à leurs besoins les plus élémentaires et redoutent les conséquences de cette catastrophe sur leur quotidien, note Jambo, avant de préciser que les victimes sollicitent notamment des dons en vivres, en non-vivres, mais aussi en matériaux de construction tels que des tôles, des planches et d'autres équipements indispensables pour reconstruire leur maison. Sur un autre chapitre, 7 sur 7.cd pose les décors en mettant en exergue la pression exercée par Washington. Les médias en ligne indiquent que les États-Unis ont formellement demandé à la Belgique de fermer ses frontières aux voyageurs en provenance de la RDC afin de prévenir toute propagation de la maladie sur les sols européens et international. Mais cette démarche américaine sert à un refus sur le vieux continent. À ce sujet, les potentiels abordent la question sous l'angle de la souveraineté et du maintien des flux. Ces quotidiens titrent à sa que la Belgique rejette catégoriquement les instructions réclamées par Washington contre les voyageurs congolais. Le journal explique que Bruxelles privilégie la continuité des échanges et entend renforcer les contrôles sanitaires plutôt que de céder au confinement des flux migratoires. Dans un autre registre, les médias en ligne actualité.cd jettent un pavé dans la mare en décortiquant les débats liés à la durée des institutions. Les médias citent des observateurs et des acteurs politiques comme Seth Kikuni qui lance une mise en garde. Vous voulez créer un homme fort? Donner à Félix Tshisekedi un long mandat avec une sauce tribale, patrimoniale, personnelle, mettant ainsi à lumière les vives discussions autour d'une éventuelle modification constitutionnelle ou d'un rallongement du mandat présidentiel susceptible de centraliser davantage davantage le pouvoir exécutif. Pendant que ces débats sur les textes constitutionnels s'installent, Forum des As s'oriente pour sa part vers la recherche d'un compromis républicain pour préserver la paix. Les quotidiens rapportent l'appel pressant du leader de l'opposition, Moïse Katumbi. Ce dernier plaide ouvertement pour l'ouverture d'un dialogue direct entre le président en exercice, Félix Tshisekedi, et son prédécesseur, Joseph Kabila. Selon le journal, cette démarche vise avant tout à désamorcer la crise politique latente et à garantir la stabilité.

Bonsoir, ici prend fin ce Radio Journal. Alain Zar a assuré la mise en onde devant ce micro pour la présentation expédite. Yalou, passez un bon moment en compagnie de Radio Mandeléo. Au revoir.

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0: Sens de l'actualité ce matin. Mesdames, Messieurs, on va devoir vous accompagner et vous dire qu'est-ce qui prévoit la météo pour la ville de Bukavu ce matin, ici dans la ville de Bukavu, sur Radio Maendeleo. Très chères auditrices, auditeurs de Radio Maendeleo, eh ben, on commence directement ce matin, mesdames, messieurs. Bonjour à toutes et à tous, heureux de vous retrouver pour votre point météo. Complète ce vendredi à Bukavu, sortez vos agendas, préparez vos déplacements. Voici ce qu'il faut retenir du ciel dès la journée. La journée débute sous un ciel largement nuageux avec une température de 18 degrés. Malgré cette couverture nuageuse, la pluie ne semble pas vouloir s'imposer dès les premières heures. Au fil de la matinée, mesdames, messieurs, les températures vont progressivement grimper. Nous atteindrons 19 degrés, puis 21 degrés à 8 heures, 22 degrés à 9 heures et déjà 23 degrés vers 10 heures. Cette hausse se poursuivra jusqu'à atteindre environ 25 degrés en début d'après-midi. Un point important à retenir, entre 10 heures et 13 heures, les prévisions indiquent qu'environ 20% des risques de pluie. Dans les conditions actuelles, on doit le dire, avec des températures dépassant les 20 degrés et une atmosphère relativement stable sur Bukavu, il est peu probable que ces faibles probabilités se traduisent par des précipitations significatives. Autrement dit, mesdames, messieurs, un risque de plus de 20% ne signifie pas forcément qu'il pleuvra sur la ville de Bukavu. Les nuages pourraient simplement traverser le ciel sans donner des pluies notables. Sauf surprise météorologique, bien sûr, local, la matinée devrait donc rester globalement sèche. La vigilance se portera davantage sur les débuts d'après-midi entre 13h et 15h. Le risque des précipitations grimpe à 40%. Quelques averses et des orages isolés pourraient alors se développer sous l'effet de la chaleur accumulée au cours de la journée. C'est également durant cette période que le thermomètre atteindra son maximum avec environ 25 degrés. Cette chaleur modérée favorisera localement la formation des nuages plus actifs. Toutefois, il ne s'agit pas d'un épisode pluvieux majeur. La quantité totale de pluie attendue sur l'ensemble de la journée, ici sur la ville de Bukavu également, reste trop faible, autour d'un millimètre seulement. Les éventuelles averses devraient donc être brèves et très très localisées. Après 15 heures, mesdames, messieurs, les risques

0: Des pluies diminuera progressivement les températures et descendra avant 4 degrés, puis 23 degrés avant d'atteindre environ 22 degrés en fin d'après-midi sous un ciel qui restera majoritairement nuageux. En soirée, mesdames, messieurs, retour à un temps plus calme avec 21 degrés vers 19h, puis entre 19 et 20 degrés durant la nuit. Les nuages resteront présents, mais les risques des pluies deviendront faibles. Le résumé du jour, mesdames, messieurs, une matinée nuageuse, mais sèche, des températures agréables comprises entre 18 et 25 degrés, quelques averses possibles en début d'après-midi et une fin de journée plutôt calme. Le conseil du jour, ne vous laissez pas impressionner par les nuages. La météo reste favorable à la plupart des activités extérieures. Gardez simplement un parapluie à portée de main si vous prévoyez des déplacements entre 13h et 15h. Enfin, rappelons que les prévisions météorologiques restent des estimations basées sur les données disponibles au moment de leur élaboration. Les conditions peuvent évoluer rapidement, particulièrement dans une région au relief aussi complexe que celui de la ville de Bukavu. Alors, merci de votre fidélité, excellente journée à toutes et à tous, et restez à l'écoute de nos prochaines éditions pour suivre l'évolution du temps sur la ville de Bukavu et sa région. Mesdames et messieurs, exactement 7 heures passées de 20 minutes. Place à présent à la rubrique Taux d'échange.
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0: Radio Mindéléo, c'est vous, mesdames et messieurs. On vous accompagne déjà dans la rubrique Taux d'échange. Encore une fois, bonjour et bienvenue dans votre rendez-vous quotidien avec le baromètre de votre portefeuille. Le point complet sur le taux d'échange du jour. Commençons avec la principale monnaie de référence selon les données indicatives disponibles ce matin. Les dollars américains est coté à 2000. Voilà, les dollars américains ce matin, mesdames et messieurs, est coté à 2000. On doit le dire, pour les dollars américains, c'est 2266 francs congolais. 2266 francs congolais pour les dollars américains ce matin. Donc, c'est le taux officiel des références. Attention, toutefois, sur le terrain, chez les cambistes et dans les maisons d'échange sur les différents marchés de Bukavu, les taux pratiqués peuvent varier légèrement en fonction de l'offre et de la demande. Il est donc toujours conseillé de comparer avant toute opération. Du côté de la monnaie européenne, l'euro est affiché ce jour à 2614,87 francs congolais. Jetons maintenant un regard sur les monnaies de la sous-région. Disons-le, le franc rwandais s'échange à 1,5459 francs congolais. Le franc burundais est coté à 0,7581 francs congolais. Donc, c'est le taux officiel des références. Le shilling tanzanien, par exemple, s'est négocié à 0,8652 francs congolais. Et le shilling ougandais s'établit à 0,6015 francs congolais. Pour rendre ces chiffres plus parlants, retenons qu'avec 1000 francs rwandais, vous avez environ 1545,9 francs congolais, tandis qu'avec 1000 francs burundais, c'est à peu près 758,1 francs congolais. Donc, ce ne sont que des taux officiels des références. On peut avoir des surprises sur terrain. Un mot également sur les services de Mobile Money ce matin, que vous utilisez Airtel Money, Orange Money, M-Pesa ou d'autres plateformes de transfert d'argent. Les taux appliqués lors des retraits, dépôts ou transferts peuvent parfois s'écarter du taux officiel du marché. Les conseils du jour, avant de confirmer une transaction, prenez toujours quelques secondes pour vérifier les taux affichés chez l'agent ou sur votre téléphone. Une simple vérification peut vous permettre d'éviter des pertes inutiles, surtout pour des montants importants. Le résumé du jour, les dollars restent donc ce matin, comme nous l'avons très bien annoncé ce matin, le dollar reste à 2266 francs congolais. Nous l'avons annoncé dans cette rubrique aujourd'hui. Donc, c'est l'état officiel des références. Les monnaies de la sous-région conservent des niveaux relativement stables et la prudence reste de mise lors des opérations d'échange ou de mobile money. Rappelons enfin que ces taux sont indicatifs et peuvent évoluer au cours de la journée en fonction des mouvements du marché et de la disponibilité des devises. C'était votre point quotidien sur les taux d'échange. Merci de votre fidélité. 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
1: Une fois de plus, bonjour à toutes et à tous. C'est RS de vous retrouver pour notre rendez-vous quotidien avec l'histoire, les anniversaires et les événements qui ont marqué cette date.
2: Voilà, Myriam, nous sommes là ensemble, ouvrons cette nouvelle page du calendrier.
1: Aujourd'hui, nous sommes le vendredi 12 juin 2026 et les 163e jour de l'année.
2: Et il reste 102 jours avant la fin de l'année. Alors Myriam, que nous réserve ces 12 jours?
1: Ces 12 jours morts, commençons d'abord par la célébration du jour. Les 12 jours marquent la journée mondiale contre le travail des enfants instaurée par l'Organisation internationale du travail afin de sensibiliser les mondes à la protection des droits de l'enfant.
2: Place maintenant aux grands événements de l'histoire.
1: Commençons par les 12 juin 1964. Nelson Mandela est condamné à la prison lors du procès des Rivonia en Afrique du Sud. Cette condamnation fera de lui l'un des symboles mondiaux de lutte contre l'apartheid.
2: Et les 12 juin 1985, Myriam, l'Espagne et le Portugal signent leur traité d'adhésion aux communautés européennes, une étape importante dans l'histoire de la construction européenne.
1: Exactement, et les 12 juin 1991, Boris Eltsine est élu président de la République de Russie au suffrage universel direct quelques mois avant la dissolution de l'Union soviétique.
2: Et passons maintenant aux naissances célèbres.
1: Naissance célèbre, le 12 juin 1924, naissance de George Walker, 41e président en mort des États-Unis.
2: Exactement, et le 12 juin 1991, naissait Philippe Coutinho, footballeur international brésilien.
1: Et parmi les disparitions marquantes, nous retenons celle du navigateur français Éric Tabarly, disparu en mer le 12 juin 1998.
2: Voilà Myriam, merci beaucoup pour toutes ces précisions. Place à notre anecdote du jour.
1: Savez-vous que la journée mondiale contre le travail des enfants est observée chaque année depuis 2002 pour mobiliser les gouvernements, organisations et citoyens contre l'exploitation des enfants à travers le monde?
2: Avant, alors Myriam, de refermer cette page d'histoire, parce que l'anecdote, c'est qu'est sûr, commence pas avec la journée d'aujourd'hui. Notre pensée du jour alors, Myriam, c'est l'éducation est l'arme la plus puissante pour changer le monde.
1: L'éducation est l'arme la plus puissante pour changer le monde, et notre pensée de ces jours et notre dicton Homer dit ceci: qui veut voyager loin, ménage sa monture. Qui veut voyager loin, ménage sa monture.
2: Qui veut voyager loin, ménage sa monture. Merci de nous avoir accompagnés dans ce voyage à travers le temps.
1: Et prenez soin de vous et profitez pleinement de cette journée.
2: Voilà, on se retrouve très prochainement pour une nouvelle page des éphémérides sur Radio Mindéléo.
1: Et on vous souhaite également excellente journée à toutes et à tous.
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1: C'est plus qu'un simple jour. Mesdames, messieurs, installez-vous confortablement et accordez-vous ces petits moments de détente placés sous les signes de la joie et de la bonne humeur.
2: Car nous partageons à présent un instant tout particulier, un rendez-vous toujours attendu avec émotion et plaisir.
1: Exactement, c'est les moments où on célèbre la vie.
2: Et de mettre à l'honneur toutes celles et ceux pour qui cette journée réveille une signification spéciale.
1: Alors si aujourd'hui est votre anniversaire, recevez déjà nos plus sincères félicitations et nos pensées les plus chaleureuses.
2: Et si le vôtre approche, restez à l'écoute, la joie est encore plus belle lorsqu'elle se partage.
1: On va encore vous les rappeler, prendre une année de plus, c'est ne pas seulement ajouter une bougie alors sur un gâteau.
2: C'est aussi grandir, apprendre, avancer et poursuivre son chemin avec confiance et détermination.
1: En cette belle occasion, nous souhaitons également vous remercier pour votre fidélité et votre présence à nos côtés.
2: Voilà, merci de faire vivre chaque jour cette grande famille qui nous rassemble à travers les ondes.
1: Place maintenant aux vœux de bonheur, de santé, des pays, de réussite. Voici nos heureux du jour, Omar, qui est la première personne.
2: Myriam, nous commençons par notre auditrice Ornella. Elle a dit qu'elle est de la ville de Bukavu.
1: Mademoiselle Ornella de la ville de Bukavu. Il y a plusieurs Ornella dans la ville. Hein?
2: Bon, je ne sais pas, c'est elle qui a envoyé ainsi le message.
1: Ok, j'espère qu'elle est toujours à l'écoute des radios Mayenne et Léo, que cette nouvelle année de ta vie t'apporte de belles opportunités, de grandes satisfactions et beaucoup de bonheur. Ensuite, au beurre, nous poursuivons avec Christian Nyangoulou.
2: Christian Nyangoulou, que chaque journée soit porteuse d'espoir, de sérénité et de belles réussites. On continue. À l'honneur également, Myriam, aujourd'hui, Serge Tchité.
1: Monsieur Serge Tchité, que vos projets se concrétisent et que vos rêves prennent progressivement leur envol. On va terminer par la demoiselle Rousseau Katoto.
2: Voilà, Ruth.
1: Ruth Katoto.
2: Voilà. Ruth Katoto, qui est l'affection de vos proches, la santé et la joie accompagnent chacun de vos pas.
1: Alors, même si nous ne pouvons pas citer tous les noms aujourd'hui, mesdames, messieurs, sachez que chacune et chacun de vous compte ici à Radio Mayenne Léo. Alors, Omar, on va les dire un anniversaire mérite d'être célébré. Aujourd'hui, c'est maintenant Radio Mayenne Léo qu'allons-nous faire.
2: Vraiment, on doit un peu jouer de la musique.
1: On va jouer de la musique. Alanzar, à vous, un petit morceau pour célébrer ensemble avec nos auditeurs.
2: Voilà, une chanson d'anniversaire pour les heureux de ces jours, Myriam. Et ceux qui sont nombreux, Koko Bamingi Denga Tukusite, mais tu as comprendre que Nimbonia Bobo Tisha Tuchagoule et que Majin Azot a tous les cités à Pakwasi qui allait.
1: Exactement. Vote tu l'as à Kwamba et Bouane à tout le monde Bagouzi Kunyere de Maïdele. Comment pas ta message? Ou y'a tout qui n'a pas été cité, moulé même sa Tukusite Jinako.
2: Ce qui a touché Alanzar, Koba auditrice, le bon auditeur, Barapete Léo.
1: Bon, à vous, Alanzar.

0: Astra. Chanter animateur et Jésus.
1: On recommence. Peuple de Dieu.
0: Célébrons encore. Nous existons pour Dominique.
2: C'est Manassé Sinda, mesdames, je vous ai trouvé le titre de ma chanson.
3: Il
2: a bougé, hein?
3: Oui, mais tu n'as pas vu que tu as dit que tu as déjà un peu à partir de la vidéo Marie Lévin, comme je couvre également. Bon, pour fêter, par moi, Janassi, pour savoir que la chute est un peu quand même, il fallait le bonheur à la barre et beaucoup aussi.
2: C'est ça, il faut qu'on ait la journée la bonne humeur, il faut qu'on ait toujours la radio Marie Lévin, parce qu'elle va accompagner très bien ce matin. Ah, ça beaucoup plus, beau temps, on va l'affecter, mon anniversaire, les gens, pas tout ça également. Mais je dois fêter mon anniversaire de mariage.
3: Exactement, mis à part anniversaire à ma naissance, qu'on va fêter mon anniversaire à ma mariage, mais également, peut-être ma rencontre des icônes spéciales en cette date. Qui connaît, bon, peut-être pour tout ça, et bon, année, beauté, ma joyeux anniversaire. Joyeux anniversaire, je suis sûre que ça sera une très belle journée. Je vais vous donner ça comme je vous appelle parce qu'il est adjoint. 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
1: Rubrique Journée mondiale pour vous ce matin. Dans cette édition, nous revenons sur des journées internationales majeures qui touchent à la fois les domaines de la santé et celui de la protection de l'enfance.
2: En effet, il s'agit de deux thématiques essentielles qui interpellent fortement la communauté internationale et les politiques publiques.
1: Exactement. Tout d'abord, nous commençons avec la Journée internationale de l'infirmière célébrée chaque 12 mai de l'année.
2: À cette occasion, le monde rend hommage à la naissance de Florence, considérée comme la pionnière des soins infirmiers modernes.
1: Mademoiselle ou Madame Florence, la pionnière des infirmiers modernes, en effet, elle a profondément transformé au mœurs cette profession en introduisant une approche structurée, scientifique et centrée sur les patients.
2: Par ailleurs, il a mis en avant l'importance de l'hygiène, de l'observation clinique et de la formation continue dans la qualité des soins.
1: Exactement, et cependant, au-delà de cet héritage historique, cette journée met également en lumière les réalités actuelles du personnel infirmier.
2: Ah oui, Myriam, aussi dans de nombreux pays, les infirmiers et infirmières font face à une forte pression liée à la surcharge du travail et au manque d'effectifs.
1: Manque d'effectifs, donc elles ne sont pas nombreuses ou ne sont pas nombreuses.
2: Non, c'est ça, le nombre est minime.
1: Ah ok, merci Omar. Des effets, on va les dire que ces conditions difficiles entraînent parfois un épuisement professionnel, un départ prématuré des nombreux soignants.
2: Ah oui, par conséquent, cela aggrave la pénurie de personnel dans les structures de santé et fragilise les systèmes sanitaires.
1: Et c'est quand même pour cette raison que les organisations internationales appellent à une meilleure organisation du travail et à un renforcement des ressources humaines dans les secteurs de la santé.
2: Dans cette dynamique, Myriam, l'objectif est de mieux reconnaître le rôle essentiel des infirmiers et infirmières dans la prise en charge des patients.
1: Merci Omar. Par ailleurs, nous abordons également la journée mondiale contre le travail des enfants célébrée chaque année le 12 juin.
2: Ah oui, en effet, cette journée vise à sensibiliser la communauté internationale à une réalité encore préoccupante dans plusieurs régions du monde.
1: Et malgré les progrès réalisés Omar, des millions d'enfants sont encore contraints de travailler dans des conditions difficiles.
2: Ah oui, disons-le Myriam, si ces situations compromettent leur santé, leur sécurité et surtout leur droit fondamental à l'éducation.
1: Et par conséquent, cette journée appelle à une mobilisation des États, des organisations et de la société civile.
2: Bien évidemment, l'objectif est clair, garantir à chaque enfant une protection effective et un accès réel à l'éducation.
1: Et dans ces cadres, l'Organisation internationale du travail joue un rôle central dans la coordination des actions mondiales.
2: En effet, Myriam, elle œuvre pour l'élimination progressive du travail des enfants à travers des lois renforcées et la promotion de l'éducation.
1: Et en définitive, Omar, qu'il s'agisse des professionnels de santé ou des enfants, ces deux journées rappellent une même exigence fondamentale.
2: Savoir la protection de la dignité humaine et le respect des droits fondamentaux à chaque individu.
1: Et c'est pourquoi il est essentiel de poursuivre les efforts pour construire un monde plus juste et plus humain.
2: Merci de votre fidélité à cette rubrique.
1: Et c'est comme ça que se clôture, mesdames, messieurs, la rubrique Journée mondiale aussi Radio Maïdélio à 8h30.
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1: Voilà. Docta, il y a une question pour toi ici de la part de Omar. J'espère que les amis sont un petit message pour donner beaucoup plus de précision à ce que nous autres ou les voilà bas jouer les. Bon, docta, on attend. 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

bonjour. Il est exactement 12h02, les studios de votre radio. Merci encore une fois de choisir Radio Mendeleo pour vous informer. Ce journal est présenté par Sosten Birale, mis en onde par Joseph Tizungu. Le sommaire.

appelé à la vigilance et à une mobilisation républicaine pour bloquer le projet de changement de la Constitution. Cette exhortation est du cadre de concertation des forces politiques et sociales au lendemain de l'adoption par l'Assemblée nationale de la loi sur le référendum. Et pendant ce temps, les territoires de Chabonda est au bord de l'abîme. Plus de 700 enfants ont déjà perdu la vie depuis février dernier dans la zone de santé rurale de Mulungu. Mais du mois du début de l'épidémie de rougeole, et chaque jour, deuil et cimetière, au moins 80 enfants meurent par semaine.

0: Le détail de ce radio-journal, comme je vous le disais, présenté par Sosten Birali et mis en onde par Joseph Tshizungu. Le nouveau bourgmestre des communes nommées récemment par dans la ville de Bukavu ont été officiellement installés jeudi 11 juin 2026. C'est le vice-gouverneur en charge des questions administratives, politiques et judiciaires, Dunia Bongedux, qui a procédé à la cérémonie d'investiture. À cette occasion, il a appelé ces derniers de faire des besoins de la population les priorités en se concentrant sur le bien-être de tous. De leur côté, les bourgmestres investis ont remercié les autorités pour les choix portés sur eux, promettant ainsi de travailler avec assiduité et objectivité. L'un d'eux, Chaka Moza, bourgmestre de la commune de Bagira, promet de travailler en collaboration avec non seulement sa hiérarchie, mais aussi la population de sa juridiction pour promouvoir le développement. Chaka Moza au micro de votre radio.
1: Tout en reconnaissant aussi votre proximité avec nous depuis notre événement à la tête de la commune de Bagira jusqu'à ce jour. À cet effet, je vous demande par cette occasion de continuer toujours sur cette lancée. Je ne peux ne pas remercier les agents et cadres de base de la commune qui ne cessent de nous approcher et de nous fournir efforts mérités dans l'exercice de leur travail, sans lesquels nous serions moins cotés.
0: Rappelez-vous que pour la commune de Bagira, Chaka Moza a été nommé bourgmestre et Léon Bahaya, bourgmestre adjoint à Kadutu, c'est Mouremecha Théo qui est le bourgmestre titulaire et sera secondé par Chikuru Mouhakaziga Pascaline. Dans la commune d'Ibanda, le poste de bourgmestre a été accordé à Prisca Moïse avec comme adjoint Moutounoua Mboulanga. Et les cadres de concertation des forces politiques et sociales appellent l'ensemble du peuple congolais à une vigilance citoyenne ainsi qu'à une mobilisation républicaine pour faire échec à la tentative de la majorité de renverser l'ordre constitutionnel. Et cette plateforme le dit dans une déclaration signée au lendemain de l'adoption mardi dernier par l'Assemblée nationale et de la loi portant organisation du référendum. Et pour les cadres de concertation des forces politiques et sociales, la loi adopté à l'Assemblée nationale et entaché d'inconstitutionnalité tant dans son objet que dans ses mécanismes. Elle viole les articles 197, 198, 218, 219 et 220 de la Constitution ainsi que les principes fondamentaux consacrés par son préambule. Aucune autorité créée par la Constitution ne peut légalement s'arroger le pouvoir de modifier les conditions de sa propre légitimité ou détruire les limites que la Constitution lui impose, précise cette structure. Le cadre de concertation des forces politiques et sociales rappelle également qu'aucun pouvoir constitué ne peut se transformer lui-même en pouvoir constituant. Écoutons à ce sujet Michel Mouika, un des signataires de cette déclaration.
2: La loi adoptée attribue une compétence constituante à des institutions auxquelles la Constitution n'en reconnaît aucune. Une institution créée par la Constitution ne peut pas, par une simple loi, se transformer elle-même en pouvoir constituant. C'est le principe fondamental de la hiérarchie des normes et la suprématie de la Constitution. Une loi ordinaire ne peut créer une assemblée constituante. Pas davantage qu'elle ne peut conférer des compétences constituantes à des autorités auxquelles la Constitution ne reconnaît aucune qualité en cette matière. Une telle démarche constitue une fraude à la Constitution. Elle vise à contourner les limites imposées par les articles 218 à 220 en prétendant substituer un changement de Constitution à une révision de la Constitution. Les députés nationaux, les sénateurs, le gouverneur de province, les députés provinciaux et les conseillers communaux sont des pouvoirs constitués. Aucun d'entre eux n'est ni investi du pouvoir constituant originaire. Leur transformation en assemblée constituante ne repose sur aucune disposition constitutionnelle.
0: Et l'opposition congolaise réunie au sein de la coalition C64 confirme pour ce vendredi 12 février un sit-in à l'Assemblée nationale pour protester contre tout projet de changement de la Constitution. À travers des messages lancés via plusieurs canaux, notamment sur les réseaux sociaux, les organisateurs de ce site avaient appelé les Kinois à partir de 10 heures au palais du peuple. Les Congolais aspirent ainsi à la paix, à la sécurité et à un avenir digne et non à une réforme constitutionnelle imposée qui fait fi de leur réalité et de leur souffrance. Unissons nos forces pour faire barrage à tout changement de la Constitution. Il est de notre devoir citoyen de défendre nos libertés et de préserver l'avenir des générations futures, a écrit Delice Sanga, président du parti En Vol sur son compte X. Et un enfant doit être protégé en toutes circonstances, que ce soit en temps de paix comme en temps de conflit armé. Il ne doit pas être soumis à des travaux lourds, à la violence ou encore être contraint à rejoindre les bandes armées. Et cette interpellation est de Jean Moreau Toubibou, animateur et du groupe Jérémy et défenseur des droits des enfants en marge de la célébration de la journée mondiale contre le travail des enfants, faisant référence aux conventions internationales et autres textes nationaux. Il rappelle que les droits des enfants ne sont pas annulés parce qu'il y a conflit. Même en période de guerre, il est possible de respecter et faire respecter les droits des enfants et non les associer aux conflits armés, prévient Jean Moreau Toubibou. En temps de guerre, par exemple, l'enfant ne doit pas être recruté dans les groupes armés ou alors être utilisé pour le transport des effets militaires, rappelle ses défenseurs des droits humains. Et pour lui, toute la communauté a un rôle à jouer dans l'éducation des enfants, que ce soit en famille, à l'école et la société, indique Jean Moreau Toubibou, qui appelle les autorités en place à tenir compte de la protection des enfants pendant cette période. Il en parle.
3: Nous avons les autorités de facto. Même dans les zones contrôlées, les enfants gardent leurs droits. Les enfants ne doivent pas se retrouver dans les chantiers des constructions. Nous trouvons qu'il y a des enfants qui sont dans les sites miniers. Je m'inscris vraiment en faux quand on doit dire que ce sont les enfants qui vont nous remplacer, nous les parents, pour amener à manger, pour servir à la maison, pour amener un habit ou je ne sais pas quoi à gauche. Et cela nous permet que les enfants aillent dans la rue. Ça, c'est un crime. Un parent qui arrive à ce niveau ou un pays, une nation qui arrive à utiliser les enfants pour subvenir aux besoins de la famille, ce sont des crimes que cette communauté est en train de commettre. Et là, c'est inacceptable puisqu'on vole à l'enfant, on lui vole son enfance. Et là, c'est une défaillance.
0: Il demande également aux parents de ne pas inverser les rôles avec les enfants en les poussant dans des travaux pour subvenir aux besoins de la famille. Et pendant la période des vacances qui approche, il les appelle à occuper les enfants de manière à contribuer à leur épanouissement et non les transformer en responsables de famille.
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0: La la suite de ce radio-journal. Le député national Patrick Salumou alerte sur les violations des droits humains et les actes de torture qu'auraient subis plusieurs jeunes dans la cité minière de Mitobo, un groupement des Banamputés dans la chefferie de Wamuzimu en territoire de Mwinga. Dans une intervention à l'Assemblée nationale, le député Patrick Salumou exige que lumière soit faite sur cette affaire. Élu de Bukavu et fils du territoire de Mwinga, il déclare avoir saisi l'Assemblée nationale et la Commission nationale des droits de l'homme, CNDH, afin que les investigations soient menées et que les responsabilités soient établies conformément à la loi. Il rappelle que le respect des droits de l'homme est un principe sacré et non négociable sur toute l'étendue de la République démocratique du Congo. Patrick Boussoubangui.
5: À Mitobo, dans le groupement de Banamputé, c'est à la chefferie de Wamuzimu, dans le territoire de Mwenga, des gens ont subi des sévices corporels récemment. Ils ont été torturés de façon très grave. Mais je me pose la question de savoir si pour l'année prochaine ça sera pareil et combien de victimes devrons-nous compter dans le futur, des victimes des exactions des Chinois, pour que finalement vous ayez le courage de pouvoir pointer du doigt sur leur comportement.
0: C'était le député Patrick Salumou au micro de votre radio. Et pendant ce temps, les usagers de la route nationale et numéro 5 dans son tronçon compris entre Kamanyola et Luvungi dans la plaine de la Ruzizi éprouvent d'énormes difficultés pour arriver à leur destination depuis plus d'un mois maintenant. Et ceci fait suite à la décision de l'unité des forces armées de la République démocratique du Congo FARDC basée à Luvungi interdisant le trafic routier sur ce tronçon routier depuis le mois de mai dernier. Et pour atteindre la ville d'Uvira, les voyageurs sont obligés de passer par Lubarika à bord de motos ou à pied avec plusieurs risques sécuritaires, avec également la fermeture de la frontière de Bugarama entre le Rwanda et la République démocratique du Congo à partir de Kamanyola suite à la maladie à virus Ebola. La situation devient de plus en plus préoccupante. La plaine de la Ruzizi est ainsi privée de ses principaux points d'approvisionnement et ou de communication avec d'autres entités. Une situation qui est susceptible de provoquer une asphyxie. De Kamanyola, notre permanent dans la plaine de la Ruzizi, Wendo Joé, nous en dit plus.
6: Ça fait de cela plus de mois depuis que les usagers de la route nationale numéro 5 Bukavu-Uvira

0: respecter les populations, parce que ces populations s'approvisionnent selon leurs besoins. L'une s'approvisionne de produits commerciaux et l'autre des produits agricoles. Alors cette fermeture maintenant bloque la communication entre ces deux zones et voilà, les populations sont victimes de cette fermeture. C'est ainsi que nous prierons aux autorités de voir comment ils peuvent faire une mesure de clémence.
1: Tout Congolais a le droit de circuler partout où il veut, mais le moment que le trafic est coupé, on ne peut plus se rendre où on voudrait. Les gens ne peuvent pas se sentir à l'aise. Pourtant, quand il y a trafic, les gens voyagent à toute petite. Là, on comprend qu'il y a là. Ici s'ajoute la fermeture de la frontière Relia Kamanyola et Bugarama suite à l'épidémie d'Ebola, un calvaire pour la population de Kamanyola qui se sent enclavée alors qu'elle dépend des échanges commerciaux avec les Rwandais, comme l'exprime ce commerçant transfrontalier.
2: Notre commerce dépendait beaucoup des échanges transfrontaliers. Aujourd'hui, nous passons plusieurs jours sans activité rentable et cela affecte nos familles. Avant la fermeture de la frontière, nous trouvions facilement des clients et des produits à vendre. Maintenant, les marchandises se font rares et les prix augmentent chaque jour. Si cette situation continue, beaucoup de petits commerçants risquent de perdre leur principale source de revenus.
1: Cela étant, cette population veut voir les autorités compétentes et les partenaires examiner cette préoccupation et y trouver une solution durable, tout en faisant du bien-être de la communauté leur priorité. De Kamanyola, Wendo Joué pour la Radio Maindeléo.
3: Et plus de 700 enfants ont déjà perdu la vie depuis le début de l'épidémie de rougeole en février 2026 dans la zone de santé rurale de Mulungu, regroupant les groupements Bamuguba Sud et Baliga en territoire de Shabunda dans la province du Sud-Kivu. Dans une interview accordée à Radio Maindeléo jeudi 11 juin 2026, le président de la société civile de Bamuguba Sud dans les territoires de Shabunda, Polycarpe Bouza Bouandozi, indique que la maladie continue de se propager dans un contexte sanitaire extrêmement fragile. Plus de détails avec Omer Moudekereza.
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5: Début du mois d'avril 2026, le territoire de Shabunda a enregistré une série de cas de rougeole. Et aujourd'hui, l'épidémie continue à ravager les enfants dans les quatre zones de santé rurale de Shabunda, en décimant plus de 87 enfants par semaine. Ce taux élevé de mortalité est dû à la rupture totale des médicaments dans les établissements de soins de santé par manque d'appui des partenaires humanitaires et une faible couverture vaccinale pendant cette période de guerre.
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3: Et signalons que le président de la société civile de Bamuguba Sud, dans les territoires de Shabunda, regrette le fait que plusieurs structures sanitaires aient été pillées ou détruites, réduisant considérablement la capacité des réponses dans une zone déjà fortement touchée par l'insécurité et les déplacements massifs de la population. Et face à cette crise sanitaire multidimensionnelle, il appelle à une intervention humanitaire urgente incluant le renforcement de la vaccination, l'approvisionnement en médicaments essentiels, la sécurisation des structures de santé et l'ouverture des couloirs humanitaires. Il est exactement 12h21 dans les studios de votre radio et c'est la fin de ce radio-journal qui a été présenté par Sosten Birali. Restez branchés sur les antennes de votre radio.

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1: 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Il y a encore un auditeur qui demande bonjour ma radio, je pense que c'est le même. 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
1: 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Ingine dernier produit avant pour clôturer l'émission, parce que tout on attend vers fin de l'émission.
0: Merci beaucoup. À part venin d'abeille, kungali pollen, gelée royale, na cire d'abeille.
1: Voilà. 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
1: D'accord. Merci beaucoup ba auditeur na ba auditrice, tu comprends kama muzinga c'est toute une richesse, na nyuki c'est vraiment ni dada wa bien ni kaka wa bien, puisque mko bana badada na bakaka. Et c'est un animal au-delà de tout cela, c'est un insecte, parce que insecte ni animal. Na bana contribué efficacement sana ku préservation et environnement. Et le 20 mai de chaque année, le monde célèbre la journée mondiale de l'abeille. On célèbre quand même l'abeille, mais on célèbre la protection de l'abeille. Nous devons protéger l'abeille. Pour célébrer l'abeille, pour protéger l'abeille, il faut l'aimer. Et aimer l'abeille, c'est payer quand même ses produits. Ou qui usa asali ku monde abeille. Et je pense à partir de $5, on a besoin pas de sali, comment d'abeille, je pense.
0: N'est-ce pas, oui.
1: Propolis, même moi, on peut trouver ça à partir de 3 et pas qu'on a coupé, on a zapata. Je pense même le venin d'abeille, il coupe pas, moi, quand il y a un problème, tous les cités au Kuyulu, ou qui pita ou tapata venin d'abeille, ça va vous aider. La cire d'abeille, comme ma pommade, pas les nafanions, na venin, na cire d'abeille, ziko. Il y a également du savon à base du miel. On n'a pas dit que le miel ikotu mkukula, lakini nous a contribué mon fabrication à savon.
0: Deo.
1: Et que là, il y a aussi du savon. Donc, il y a toujours une nature là. Donc, il y a des solutions basées sur la nature, et que l'abeille est un insecte vraiment extraordinaire. Merci beaucoup, Innocent. On a fait comme une chose à l'émission et tout. Mais nous avons une chose à l'auditeur, ma page à retenir, surtout déjà ma produit de la riche, la journée mondiale de l'abeille.
0: Merci beaucoup. Je peux recommander ba auditeur ku protéger kwanza nyuki en premier lieu.
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1: 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Merci beaucoup à notre technicien. Bye bye, au vendredi à 13h30, même fréquence, même heure. Merci.

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heureux de vous retrouver encore une fois, chers auditeurs, auditrices de Radio Maïléo, dans votre émission La Voix de la Jeunesse. Tous les vendredis, les jeunes ont parole sur Radio Maïléo de 14h à 15h. Nous sommes les vendredis 12 juin 2026. La technique est assurée par Joseph Chizungu. Alain Kabika, c'est mon nom. Je suis au micro pour la présentation. Nous allons parler des jeunes comme d'habitude pour ce jour et nous allons parler certains mécanismes qui sont mis en place par des jeunes en cette période pour survivre malgré les contextes que notre province traverse actuellement. Comme vous le savez, beaucoup de jeunes travaillaient dans différents secteurs de la vie, mais avec la situation actuelle, nombreux ont perdu leurs emplois par-ci par-là. Comment vivent les jeunes? Que font-ils pour survivre actuellement? Nous allons en parler avec des jeunes qui sont déjà avec nous dans ces studios de Radio Maïléo, chers auditeurs. Nous savons que vous êtes très nombreux à nous suivre. On sera ensemble jusqu'à 15h, heure de Bukavu. Mais avant de vous présenter les invités qui sont déjà avec nous dans ces studios de Radio Maïléo, nous allons d'abord prendre quelques secondes avant de vous revenir.

0: Voilà, chers auditeurs de Radio Mindeleo, comme je vous le disais tantôt, nous sommes déjà avec des jeunes dans ces studios de Radio Mindeleo. Nous sommes avec Pacifique Moule Mangabo. Il est journaliste, il est également jeune entrepreneur qui œuvre dans la ville de Bukavu, dans la commune de Bagira et dans les deux communes Ibanda et Kadutu ici à Bukavu. Cher Pacifique, bonjour et bienvenue.
1: Bonjour Alain, bonjour à tous les invités dans ce studio de la Radio Mindeleo.
0: Merci beaucoup, nous sommes avec Aganze Mourabazi Arsène, il est le coordonnateur de la CEWA, la synergie des étudiants du territoire de Walungu. Bonjour cher Arsène.
2: Bonjour messieurs les journalistes, bonjour à tous les co-débatteurs qui sont dans ce studio de Radio Mindeleo.
0: Très bien,
2: nous sommes avec tous les jeunes qui nous suivent.
0: Nous sommes avec Alain Karamou, il est également jeune entrepreneur de Bukavu et de Kabare en même temps. Cher Alain, bonjour.
3: Bonjour Alain, bonjour aux amis, bonjour aussi aux auditeurs et auditrices de la Radio Mindeleo.
0: Voilà, nous attendons justement d'autres jeunes qui vont nous rejoindre dans ces beaux studios de Radio Mindeleo. Nous sommes avec mademoiselle Christiane Mouderoa, elle est de l'organisation qu'on appelle UGAC. Bonjour chère Christiane, bonjour et bienvenue.
4: Merci beaucoup.
0: Bonjour ça va
4: à tous, ça va bien.
0: Quelles sont les nouvelles des UGAC? Voilà. On va commencer par vous. Les nouvelles d'abord de votre organisation. Qu'est-ce qui fait l'actualité actuellement à part Ebola?
4: À part Ebola, notre organisation, actuellement, nous sommes en train de débattre sur le projet concernant des latrines pour les femmes, surtout dans des milieux défavorisés. C'est ça le projet que nous avons pour le moment.
0: Ça veut dire quoi, les milieux défavorisés?
4: Surtout, donc, nous sommes là, on va construire des latrines dans des marchés, vous voyez, soit de Kavumu, de milieux un peu reculés, là où les femmes risquent beaucoup de maladies, vous voyez, de tout pareil. C'est ça le projet qu'on a.
0: Vous n'avez pas pensé à la ville de Bukavu exactement, dans des marchés, même ouais. Sur la voie publique, il n'y a pas de latrine. Quand Pacifique veut se soulager, il faut qu'il cherche un petit coin derrière une boutique, je ne sais comment. Pourquoi vous avez seulement songé au village?
4: Bon, jusqu'à là, bon, c'est encore un projet en cours, ouais. Donc ça peut être modifié en attendant, donc on est encore là.
0: Je crois qu'Alain sera très content parce qu'il parlait, je pense que c'était pendant la campagne électorale, je les voyais en train de battre campagne pour les messieurs qui avaient ces projets. Un projet identique de construire, je ne sais pas, de latrines dans un marché à Bukavu, Alain, je pense que c'était vous. Hein.
3: Oui, dans un marché à Bukavu.
0: Oui, oui. Les projets avaient été exécutés ou comment?
3: Oui, les projets étaient exécutés mais il n'y avait pas de suivi.
0: Oh là là.
3: Aujourd'hui, ça a tombé, ça n'existe plus.
0: Alors, il y a des jeunes quand même qui ont songé à vous appuyer après votre échec.
3: Vous voyez les histoires, vous voyez les oui. histoires des organisations et la politique, ça ne marche pas ensemble. Voilà. Quand les organisations vont contrôler ce que la politique a fait, on va dire qu'il n'y a pas de politicien.
0: C'est facile, madame, les jeunes ne vont pas qu'on a initié, ni qu'on a initié, ni qu'on a exécuté. Okay, ça va quand même ouf de soulagement. Bah, maman, tu vas écouter un colombe barabara. C'est parce que. Maman, on a pita face, on a cagnard et les vitres espagnes, ils ne s'aiment pas. Du maman, le cosa qu'on y a tabu pelé. Quand même,
3: Alain, il y a pas de courage. Je pense que là, ça va, mais. Bon, si je pouvais le conseiller, je ne pouvais pas commencer, soit dans des milliers de kilos à Kabar ou quoi. Au moins ici en ville,
0: tout à fait.
3: Voyez, dans des marchés, ici à Bukavu, on n'a pas de milliers. Mais au moins à Moudak, on peut même se conseiller dans des champs.
0: Dans la rue.
3: Ici à Bukavu,
0: il y a des
3: séances.
5: À Bukavu, on a cherché des places appropriées pour.
3: Bon, je ne sais pas si à Bukavu, on va trouver des parcelles à construire de la ville publique. Ça risque de peser sur. Bon, je ne sais pas. J'ai là-bas. Bon. On a un projet à vous.
0: Mais madame Kouéli, comment ça Christian. Va se faire, Christiane? Parce que, comme le disait Pacifique et Alain, à Bukavu, il y a un problème. Ce qu'on appelle boudong, pour avoir même 2 cm, c'est vraiment d'abord un problème. Comment vous allez obtenir des espaces sur lesquels vous allez ériger ces latrines? Mais c'est déjà un bon projet. Mais est-ce que vous avez songé à tout cela?
4: Oui, on y songe.
0: Vous avez des partenaires qui vous accompagnent, justement?
4: Non, jusque-là, nous sommes d'abord entre nous les membres, donc nous travaillons d'abord nous-mêmes.
0: Donc c'est un projet que vous allez soumettre aux partenaires?
4: Oui, bien sûr. Mais d'abord, jusque-là, nous-mêmes, nous sommes en train de souscrire, vous voyez.
0: Un peu. Si Pacifique souscrivait 100 $, Alain 50.
4: Oui, jusque-là, c'est rendu.
0: Et vous allez cibler une commune dans laquelle vous allez commencer avant de l'étendre dans d'autres.
4: Oui.
0: Voilà. Arsène, comment vous trouvez cette initiative?
2: Alors c'est une bonne initiative que j'encourage personnellement.
0: Oui.
2: Et étant donné que ces jeunes ont eu le temps de réfléchir, surtout leur projet, c'est pour l'intérêt général.
0: Oui.
2: voilà que ce que nous pouvons demander à tous les membres de leur organisation,
6: IJAC,
2: d'accompagner en tout cas ce projet, en plus des personnes aussi de bonne volonté, parce que j'ai déjà vu, on m'a contacté une box. Je pense aussi, moi comme jeune et comme cordeau de la SERA, je ferai aussi ma part, parce que j'ai vu si c'est le projet, si c'est en août, et je suis censé aussi d'accompagner ces jeunes, peu soit-il. Et nous pouvons l'encourager s'il trouvait d'autres partenaires, parce que je vois leur cordon me contacter quelquefois. Même j'avais vu, il m'avait envoyé au moins un courrier. Est-ce que je peux contacter tel? J'ai contacté, mais on ne sait pas qu'est-ce qu'on peut donner comme résultat. Voilà que nous sommes derrière ce projet. C'est pour encourager les jeunes, parce que bientôt, ça sera aussi peut-être le tour de la SERA. Et IJAC aussi peut accompagner la SERA.
6: Très bien, merci beaucoup. Justement, quand vous parlez des UJAC, on accueille dans ce studio notre ami Blaise Mukozi. Blaise, bonjour.
7: Bonjour, messieurs les journalistes.
6: Pour les sana nambouteage.
7: Voilà, Jashuna Tok.
6: Pour les sana. Quand même, Karibu, tout chacun a des infections. Parce qu'il faut dire qu'à Mandelo, nous, on respecte les gestes et barrières. C'est très important, même si on essaie de banaliser cette question. On parlait de votre organisation. Il y a Christiane qui nous disait qu'il y a un projet sur lequel vous êtes en train de réfléchir sur l'érection des latrines public à certains endroits de la ville de Bukavu. Et on s'est demandé ici comment vous allez les faire. Est-ce que Mtakwa a espace? Est-ce que Mtakwa a Kujengea? Est-ce que Mkona a partenaire? Christian nous a dit que vous êtes en train de souscrire. Il faut combien? C'est un projet qui coûte beaucoup d'argent. Parce que Nalumba m'a bitu à Mingimingi. Comment vous allez faire pour parvenir à la réussite?
7: Merci beaucoup. Je suis très content de trouver que les amis se sont appropriés la lutte.
6: Oui.
7: Notamment les cordeaux de la CEWA, je viens de le dire, ils s'est aussi approprié la lutte. Mm-hmm. Ils ont trouvé que le projet est tout à fait communautaire et que ça vaut la peine de l'accompagner. Bon, ce n'est pas dans la ville de Bukavu, le projet est large, c'est dans les territoires d'ici de Kivu.
6: Oui.
7: On a trouvé que dans le milieu public, au niveau de nos territoires, ici aussi de Kivu, en tout cas, il y a pas de latrine moderne. On s'est dit que si on faisait un projet...
6: De latrine moderne ou de latrine en soi d'abord? Parce que quand vous parlez de moderne, on va croire qu'il y a
5: d'abord qu'on ait des latrines.
7: Justement. Des latrines. Oui. Ouais. Quand même qui vont mettre les personnes à l'abri des maladies. Voilà, des maladies hydriques. Qu'est-ce que c'est comme ça qu'on les appelle?
6: Ouais.
7: Voilà. Des toilettes quand même dignes de ces noms et qui peuvent en tout cas écarter les dangers. En tout cas, c'est un grand projet. Une raison pour laquelle nous demandons vraiment aux autorités... qu'il soit ici ou de l'autre côté, en tout cas de bien vouloir accompagner cela, parce que ça ne se limite pas là où on va commencer.
6: Tout
7: c'est dans Kabare, on ira à Walungu, on sera à Idui, on sera à Chabunda. Tout dépend des moyens qui seront disponibles, parce que ce sont les jeunes et même qui autofinancent les projets. En tout cas, on attend.
6: Donc selon la souscription de chacun,
7: selon la voix de chacun et la volonté, d'abord la volonté et la voix. J'ai vu une fillette, une petite fille de 6 ans souscrire et elle a demandé à sa maman quelque chose et la maman a directement donné à la fille 5000 francs. Pour nous, c'était beaucoup parce qu'on s'est dit qu'avec une jeunesse unie, on peut quand même trouver des moyens pour faire grand chose, bien que la partie personnelle soit quand même minime.
6: Alors, la fille de 6 ans souci, elle sait que vers 16 ans, ça t'a dit que tu as dit que tu as dit que tu as dit que tu as dit que. Alors, Arsène, on va parler de CEWA également. L'actualité, c'est quoi avant qu'on puisse entrer dans le vif du sujet?
2: Merci.
6: Qu'est-ce
2: beaucoup.
6: Qui domine l'actualité chez CEWA?
2: L'actualité chez CEWA, nous sommes en train d'encourager ces derniers temps, les jeunes finalistes, surtout ceux qui sont en 6e année des humanités, qu'on appelle actuellement 4e année.
6: Oui.
2: En fait, qu'ils puissent bien préparer leurs examens, parce que l'examen d'État, c'est bientôt. Et ces jeunes-là doivent éviter des distractions. Pourquoi? Parce que nous voulons avoir de nouveau aussi venir dans notre structure. En tout cas, on se focalise sur ça. Nous sommes en train d'envoyer même certains jeunes dans différentes écoles. En fait, démontrer à ces jeunes finalistes qu'être en 6e année ne signifie pas qu'on est déjà au-dessus, mais plutôt ils doivent prendre les choses au sérieux. En plus de cela, nous avons une rencontre ce soir.
6: Aujourd'hui?
2: Oui, c'est une rencontre qui est extraordinaire avec le comité de la CEWA, en fait de préparer différentes activités, parce que bientôt nous allons commémorer.

0: et nous devons remettre aussi ces mandats toujours par voie élective, voilà. Parce qu'on a passé comme PPP3 avec mon ami Malemangabo CC, et nous continuons toujours à servir la communauté, surtout la jeunesse.
1: Tant que le peuple veut que vous soyez là, vous êtes toujours là.
0: Justement.
2: C'est une mission.
1: Merci beaucoup, Alain Vidjana Shudja. Qu'est-ce qui domine également l'actualité chez vous?
3: Mais on est là. Et nous sommes toujours dans la sensibilisation communautaire. Et on est bloqué avec la nouvelle épidémie.
1: Oh là là.
3: Parce qu'on prévoit des actions comme les tribunes des forces populaires sur les enjeux environnementaux. Mais on est bloqué. On est obligé de stopper d'abord parce qu'on n'est pas capable de regrouper les gens dans la communauté.
1: Tout à fait. Oui. Donc on attend peut-être après un moment.
3: Oui, après un moment, peut-être ça va donner, on est prêt à les activités.
1: Très bien, voilà. On va entrer justement dans les vifs du sujet. Et comme on l'a prévu, on va parler des jeunes et le chômage actuellement. Blaise, il s'est constaté que beaucoup de jeunes ont perdu leur emploi depuis la situation que nous sommes en train de traverser, la guerre ici chez nous à l'Est. Bajene Bamingi, il semble balcoir anatomique, mais actuellement, ils se retrouvent au chômage. Mais nombreux d'entre eux ont croisé les bras au lieu de réfléchir sur autre chose qu'ils peuvent faire comme activité dans la communauté. C'est là pour ça que beaucoup de jeunes se retrouvent dans la déperdition actuellement. Au moment où nous sommes en train de parler, il y a des jeunes qui sont déjà ivres, malheureusement. Des jeunes intellectuels comme nous ici au studio, et ça fait très mal. On peut rire, mais ça fait très mal. Il y a d'autres jeunes qui sont chez eux au lit. En Angoya, en Alomba, Mama Sabouni, il y a 500 francs. Du Afou, Léamo. Chassana, Sobe, Kapantalon, Kanenokobo, Christian, Enda, Namsoup. Alors, Blaise, comment vous analysez cette situation? Est-ce que c'est bien pour les jeunes de croiser les bras, même si ça ne va pas, ou bien il faut réfléchir autrement? Dites-nous d'abord les constats que vous avez faits. Est-ce que ce que j'ai dit là est vrai ou c'est faux?
4: C'est vrai, messieurs les journalistes. Nombreux ont perdu leurs occupations. Les occupations, leur emploi, si on peut les dire de manière générale. On a vu que les organisations, bon, beaucoup de recruteurs ont voulu diminuer le personnel. Et on est conservé que peut-être les anciens. Et ce sont les jeunes qui sont victimes.
1: Et d'autres ont carrément fermé les portes.
4: D'autres ont carrément fermé les portes. Et voilà. Et les jeunes là-bas qu'on venait de dire, qui avaient déjà touché suffisamment de moyens dans leurs travaux, en tout cas, vous allez trouver qu'aujourd'hui, ils peuvent être pour nous des bombes à retardement. Vous trouvez de l'insécurité dans nos quartiers, on ne sait pas ça vient d'où. Bon, les latinistes disent « ignorati nulla cupido ». Donc, on ne peut pas désirer ce qu'on ne connaît pas. Donc, si quelqu'un peut déjà faire tout ce qu'il y a à sa disposition pour se trouver des moyens financiers, c'est qu'il a déjà touché un peu d'argent. Mais vous allez trouver que ceux-là qui n'avaient peut-être jamais travaillé, ils sont habitués à quémander peut-être, ils sont habitués à faire des petits gestes comme ça et à se nourrir au prorata de leurs moyens. En tout cas, les jeunes, c'est vrai, ont perdu des emplois.
1: Oui.
4: Et c'est un problème très sérieux. Mais les comportements qu'ils peuvent adapter, peut-être pour l'instant, les comportements responsables, mais combien peuvent adopter ces comportements? Ils sont très moins nombreux. Tout dépend de l'éducation. C'est d'abord c'est s'adapter à toute situation. À la situation qui survient. Parce que la personne en soi ne doit pas s'attendre que chaque jour, Bitiku est tout bien. Chaque jour, Bitiku est bien à Ikwaki. Demain, il n'est quoi compliqué. La santé économique peut galoper. Voilà. Donc, ni Pujichunga kuzle ma situation, quoi adopter comportement responsable. La résilience, surtout. La résilience. On attend. Et tout en attendant, il faut faire quand même des petites choses. Se jeter dans l'entrepreneuriat. Voir si tu n'as pas encore d'autres capacités que tu peux développer. Les moments que tu n'as pas encore trouvé le boulot. Je vois les formations. Peut-être que tu travaillais, mais tu t'es senti que tu n'es pas encore souple dans tel aspect. Pourtant, voilà, c'est le moment pour un jeune qui comprend mieux la situation de se lancer dans ses formations, trouver des compétences, des nouvelles compétences qui pourront lui permettre de se lancer de nouveau sur le monde du travail. Mais combien de jeunes se lancent dans les questions de formation? Ni bachache, ni bachache en assez. Ni chaka tumik, on ne dit quoi qu'on a gagné, makutangu,

0: Là, c'est pourquoi on a eu ma formation. Le monde évolue. On aura peut-être besoin de cette compétence prochainement.
1: Voilà. Voilà. Christian, la tendance est que nous, les jeunes, tout le monde tourne comme un handicap, offre d'emploi, tout ça, le tourne des folles. Est-ce qu'au-delà de ça, on ne peut pas faire autre chose dans la vie? Comme le disait Blaise, actuellement, quand vous faites un tour dans différents centres de formation, vous allez vous rendre compte que ce sont nos mamans qui sont nombreuses là-bas. J'imagine à Tunda que le tourne bizarre ou tourne minimisé. Est-ce que tu as déjà fait ces constats aussi?
2: Oui, bon. Comme vous venez de dire, mon coordonnateur Blaise, la majorité, donc si vous pouvez bien le remarquer, la jeunesse, surtout de Bukavu, attend toujours des offres d'emploi. Bah, on a toujours des boulots, des salariés, bah, tout va salarié.
1: Les bureaux climatisés,
2: oui, tout ça. Or, d'abord, ils peuvent d'abord investir dans quelque chose, peu soit-il, mais quand même. Il fait aussi quelque chose de sa vie. Oui. Pas seulement se réveiller, dormir, passer toute sa journée dans les lits parce qu'il s'est dit la situation est comme mauvaise. Non, non, non. Parce qu'on ne sait pas quand est-ce que ça va finir, vous voyez. Donc, ça serait mieux que notre jeunesse, donc, ne se forme à massif. Donc, il y a des gens qui peuvent faire ceci, ils ne peuvent pas faire ceci parce que j'avais déjà travaillé dans le passé. Maintenant, comme je n'ai plus de boulot, donc je ne peux pas faire ceci, vous voyez. Donc, ils doivent se. Donc, on doit se réveiller.
1: Imagine, il y a quelques sécurités. On n'a pas $100 pour moi, c'est un catalogue. Est-ce que c'est raisonnable?
2: C'est pas raisonnable. Mm-hmm. Vraiment, une situation, comment c'est pas raisonnable?
0: Pourtant, tu n'es pas prêt à aimer celui-là.
1: Laissez Christian s'exprimer, s'il vous
2: plaît. Ça dépend. Chaque fille a ses
3: critères. Laissez Christian.
2: Et puis, moi, je ne peux pas aimer quelqu'un parce qu'il n'a pas un boulot ou quoi.
1: Donc, même s'il est en train de dormir maintenant, là, à 14h25, comme on a proposé, on a éthique, si seulement il remplit tes critères, n'est-ce pas?
2: Le truc, c'est que ça dépend. Tu peux voir quelqu'un.
1: Voilà. Laissez Christiane. Oui, Christiane.
2: Les jeunes, c'est du faire.
1: Oui.
2: Tu peux voir quelqu'un, lui, peut-être il a de petites préoccupations, mais quand même, il s'efforce. Il cherche la vie. Voilà ça. Ça ne peut pas tomber sur quelqu'un, vraiment, c'est honte. Donc, il ne faut rien de sa vie. Voilà.
1: Ou bien, il a d'autres capacités qu'on ne peut pas citer ici.
3: Ce sont des critères.
1: Alors, Arsène, je ne sais pas comment vous analysez également la situation. Vous avez également fini vos études, ça fait un bail. Écoute, ça, j'ai pas ta boulot, on a choqué tout.
4: Mais merci beaucoup. Je rappelle que je n'ai pas encore fini les études. Parce
1: comment
4: que
1: ça?
4: J'ai fait mon master.
1: Le troisième cycle. Ouais. Mais vous avez fini à l'ISK. Oui. J'ai parlé de l'ISK. C'est là que je vous voyais.
4: Voilà. Alors, on sait que vous dites, c'est une très bonne réalité, c'est que la jeunesse traverse actuellement. Et ce n'est pas seulement la jeunesse, parce que on nous avait dit que être jeune, c'est avoir déjà perdu son sens, parce qu'il y a un vieux qui réfléchit à la place des jeunes. C'est que vous avez parlé, il y a ces jeunes qui sont déjà ivres à cette
1: époque. C'est que les vieux voient assis, les jeunes debout.
4: Oui. Alors, c'est ça ce que je disais. Il y a les gens qui sont vraiment aussi des vieux, mais ils se demandent aussi comment ils pourraient intégrer l'entrepreneuriat tel qu'on le disait.
1: Justement.
4: Dans cette période, bientôt c'est déjà, parce que ça fait déjà une année et demie, qu'on a imposé les gens de vivre la situation qu'ils ne vivaient pas. Pourquoi? Parce que parmi nous, il y a les gens qui sont nés peut-être au-delà de 1998, après la guerre des RCD, et on ne savait pas même que ça existe. Et il y a d'autres aussi qui voient des choses roses pour finir les études, comme vous avez l'oncle et tout consort, ou avec votre compétitivité. Vous passez là où soit il y a l'offre là et vous pouvez postuler et le monde peut vous aider directement, vous êtes engagé. En plus de cela, il y avait d'autres jeunes aussi qui finissaient leurs études, mais ils veulent se lancer directement dans l'entrepreneuriat. J'ai sali les grands frères Pacifique Mulemangabu qui est là.
1: Justement.
4: On a été tous au même moment pépé, mais tout ce qu'ils produisaient comme l'entrepreneuriat, je pense que ça pourrait prendre même quelques étudiants en charge ou quelques élèves, et même aussi pour la survie de sa famille, parce qu'il avait vu qu'il pourrait se lancer là étant étudiant. Alors, dans cette période, comment nous, les jeunes, on peut se comporter? Alors, ce que nous pouvons dire en premier lieu, il y a certains parmi nous qui négligent le boulot. moi licencié de tel établissement. Vous comprenez, c'est ça.
1: Alors que Vespasien
4: avait dit que centrale, c'est pour exagérer aussi parce que.
1: Mais comment? C'est l'argent. Quand
4: alors,
1: c'est l'argent?
4: Moi, je parle que chacun a son domaine.
1: Okay.
4: Parce qu'il y a les gens qui ont fait cela. Tout moi, je ne suis pas de ce domaine-là pour ouvrir quand même des.
1: Ceux qui ont étudié les centrales.
4: Voilà.
1: Oui,
4: alors, oui, alors, avec cela, si ces jeunes peuvent avoir son ami comme aller, mon cher, moi, j'ai, par exemple, je travaille là où il y a l'usine d'eau. Et j'ai de comment même arranger des bouteilles et tout comme ça. Et à la fin du mois, on me donne autant, au lieu de rester à la maison toute la journée. Et voilà, il y a quelqu'un qui peut dire que moi, est-ce que je peux faire cela? Vous allez voir ces jeunes, ils sont en premier lieu quand vous revenez du boulot. Ils vont vous demander d'abord de l'argent pour acheter l'équipandé. D'autres sollicitent le cerveau et d'autres aussi deviennent des menaces dans des donc dans la famille ou dans les quartiers. La journée, il sait qu'elle est déjà partie au boulot. Vous savez comment il ferme sa porte. Vous allez voir même ces souliers et vous risquez même d'aller vendre ça, là vous allez passer.
1: Tout à fait.
4: Des jeunes sont appelés à voir ce qu'ils peuvent faire aujourd'hui. Ça peut produire demain, peu soit-il, parce qu'on peut commencer. Il y a quelqu'un d'autre même qui peut avoir. Je vais vous montrer qu'est-ce que moi j'ai fait. Avec ces petits montants, vous allez dire que non, moi, je ne peux pas travailler avec ça. Mais si ces jeunes-là peuvent arriver à comprendre d'abord la situation actuelle, nulle part nous allons partir, on sollicitait même des stages professionnels. Il y a des filles qui disaient que non, moi j'ai fait l'économie, je ne peux pas faire mon stage si ce n'est pas à la banque. Où sont ces banques actuellement? C'est ça ce que certains disaient. Parce qu'ils ont des, leurs amis qui leur trompaient, toi tu finis directement à l'IOV, je vais solliciter soit les stages professionnels pour toi. Mais actuellement, il n'y a pas ces opportunités-là. Qu'est-ce que nous sommes censés faire? Il faut regarder si c'est des braises. Vendons ça d'abord en attendant ce qui peut arriver demain ou le lendemain. Et le fait aussi de croiser les bras, ce n'est pas une solution. En plus, le fait aussi de s'approcher là où il y a d'autres jeunes comme nous, nous sommes en train de parler maintenant à la radio. Ça, c'est une thérapie. Pourquoi? Parce qu'il y a ces jeunes-là, surtout les jeunes filles, qui ne suivent pas même la radio. Il y a là où l'offre peut se présenter. Ou même ces idées ici que nous sommes en train de donner, ce sont là des idées qui sont constructives. Vous pouvez suivre ceci, vous allez dire que voilà, mais tel travail, ceci, est-ce que moi, je suis spécial que tel qui fait cela? Voilà que ça peut leur aider, et ces jeunes aussi sont priés d'entrer là où d'autres jeunes sont. Ils ne font pas seulement voir des jeunes qu'il faut démontrer, ils sont dans les quartiers. C'est ça ce que vous pouvez créer comme entourage. Mais lorsque aussi vous avez des bons amis, ils peuvent vous aider aussi de quitter dans ce que vous étiez, et voilà que ça peut vous transformer et que vous soyez utile pour la société. Mais si vous voyez, vous avez des amis seulement qui vous appellent partout pour prendre la bière, partout pour draguer, partout pour faire ceci. Mais regardez aussi l'entourage qui peut aider, surtout dans cette période. Vous êtes en train de voir les gens qui avaient le boulot, qui n'ont tout dans la cunyote. Kama ni rambo, kama ni nini tout à cunyote, hali na kata. Ça, hali na rudia, machafu itakuwa lishavimba, milomo itakuwa lishavabuka. Là, on pourrait vous recruter, peut-être on ne doit plus même vous recevoir, parce qu'on va voir d'abord votre aspect physique. Et votre aspect physique, vous ne serez plus la bienvenue. Je peux ajouter après, monsieur le journaliste.
1: Très bien, voilà. Avant de passer la parole à Alain, Christiane, j'ai vu que le cordon a beaucoup attaqué les filles. Peut-être que vous allez réagir un peu. Heureusement que nous avons une fille. C'est quoi, on a une opportunité, banque, cette fois-ci, actuellement, on a la banque. Non, bah, Fatake Radio, est-ce que c'est vrai ça? J'aimerais que vous réagissiez au nom de toutes les filles.
2: Il a parlé en général, il existe encore des exceptions de filles qui peuvent donc écouter la radio, faire autre chose à part Kouaza Tougayoul.
1: Il y a des filles pareilles aussi. Est-ce que la radio dans les taxis, n'est-ce pas?
2: Pas même dans les
1: taxis,
2: soit celui chez moi.
1: TikTok.
2: Non.
1: Donc vous avez le courage de demander la radio à papa ou bien votre propre secteur.
2: Je suis tout ça, moi.
4: Fréquence de la radio,
1: on va y revenir après. Voilà. Voilà. Dans ce même sens, nous avons reçu notre frère Alain. Bon, il est également jeune à Bukavu, Alain Karamou, mais j'ai vu que c'est un jeune qui entreprend surtout. Il élève les lapins. J'ai vu qu'il est aussi agriculteur dans son cabaret natal. Alain, qu'est-ce qui vous avait inspiré à faire l'entrepreneuriat? Parce que vous avez commencé même avant la situation que nous traversons actuellement. Peut-être que vous pouvez partager votre expérience à des jeunes qui sont en train de suivre. Ça se voit qu'on est quoi beaucoup imiter, peut-être. On a quoi tremplin, on a quoi ça qui l'allume, on a quoi ça na chomoka. Est-ce que c'est bien d'abord l'entrepreneuriat chez vous?
5: Ah oui, merci. Comme les autres disent que c'est pas bon et qu'on ne peut pas commencer avec zéro. Bon, c'est vrai. Si vous n'êtes pas initié, c'est un peu difficile de commencer avec zéro. Parce que moi-même, si vous me demandez comment tu as fait commencer avec zéro, comment je peux. Ça dépend de, la, de ce qu'on va entreprendre. Parce que si je te dis que tu vas entreprendre dans, soit dans des poulaillers, quoi, je vais te dire, moi, avec mon. avec mes expériences, je vais te donner des poules dans un os. Si vous êtes courageux, parce que l'entrepreneuriat demande le courage, et la patience. Parce que si tu n'es pas patient, tu ne peux pas entreprendre. Si tu ne t'as pas face aux échecs, tu ne peux pas entreprendre. Parlant de mon expérience, je vais d'abord commencer dans l'année que j'ai commencé.
1: Oui.
5: Parce que j'ai vu qu'il y a beaucoup de jeunes, autant que tu vas salarié, voilà, nanini. À regarder cette situation, j'ai commencé la situation en cours. J'avais mon argent, parce qu'à part l'entrepreneuriat, je me débrouillais.
1: Tout à fait.
5: J'avais mon argent. Je me disais comment je vais faire. Parce qu'on ne peut pas devenir riche en travaillant pour l'autre.
1: Ça dépend
5: de ce que vous allez entreprendre.
1: Tout à fait.
5: Moi, j'ai commencé par l'élevage. Et l'élevage, je me disais qu'avant de commencer, je dois avoir ma parcelle.
1: Tout à fait.
5: L'endroit où je vais entreprendre. Oui. J'avais mon argent et je voulais entreprendre dans l'automobile. Nous sommes amis en Gary pour faire taxi, elle sort.
1: Thierry Quaro, Maria Mekelewa.
5: Mais le même jour, quand je passais vers l'hôtel résidence, j'avais vu un accident. C'est à l'époque quand le gouverneur Ngouabidje disait qu'il n'a plus accès des motos sur le boulevard.
1: Oui.
5: À cette époque-là, nous sommes en taxi sur le Patakazi. Et moi aussi, j'avais dit, je vais entreprendre dans le taxi. Ah, et le matin, j'ai dit, bon, nous sommes tous à taxer que Tiana. Il a pas fondé à côté. Il y avait un ami, c'est ce que Arsène a dit. Il faut regarder l'entourage.
1: Oui.
5: Il y avait un ami aussi qui était entrepreneur il y a longtemps. Il me disait, nous, c'est parce que c'est la haute affaire. Ah, je le disais. Il y a farce, il y a coup, il y a gaouya. Bon, je n'avais pas le choix. J'avais acheté le parcelle. J'avais fait au moins 6 mois parcelle côté ville sèche. Et il y a des amis qui me disaient, ouais, on est dans le monde. Bon. Au moins, tu achètes les parcelles vers le chat, je crois que le monde n'a pas coulé les échanges moutons. Là où j'ai acheté, à quoi on a coulé le monde, je vais me dire, bon, j'avais travaillé, il n'y a pas de quelque chose, mais quand ça a le pango, bon, je me suis attendu, au moins, quand ça va canivale, tout ça, le pango, il ne faut pas avoir confiance, le village en permis, la fille, comme moi, ici, quoi, moule, oh, les gens, tout ça, on va canivale, j'étais déçu. Ça s'est passé, parce que nous, j'étais là, nous, nous, nous, nous, égari, ça m'a donné, je vais en dire. Après une année, je me suis lancé. J'ai travaillé. Bon, il y a des gens, j'avais des partenaires comme Merci Corba, Jean Largo, maintenant, Wanusia, et après Merci Corba et Kafunga. Mais aujourd'hui, je suis là, même si le passage de Wazalendo, ils ont payé. Mais, à Takamina Romba,
1: tout à fait.
5: Passer les copains les filles. C'est pourquoi je vais dire à d'autres jeunes, Banais, j'ai lancé mon entrepreneuriat. À part l'entrepreneuriat, mais aussi le monde associatif. Si à Taona a osé l'entrepreneuriat, si à Taona a osé les offres d'emploi, qui se lance dans le monde associatif, dans des associations, dans des organisations des jeunes, il y a des opportunités. J'ai vu les cordeaux des IGAC, disent qu'ils sont dans des projets de construire les latrines. Où est-ce qu'ils vont tirer les maçons? Ce sont les jeunes qui sont au chômage, qui ont accepté de travailler avec eux dans IGAC.
1: Tout à fait.
5: Arsène, qui est le cordeau des
1: CEOA.
5: Si une fois aujourd'hui, on n'a pas d'opportunité, Il va parler de ces jeunes étudiants-là qui ont passé chez CEO. Bon, parce qu'il y a beaucoup d'étudiants à Bukavu, de Walungu, mais ils ne sont pas dans l'organisation. Il va toucher là-bas. C'est parce que ces jeunes ont accepté d'être volontaires chez CEO. Et c'est pourquoi ils décrochent les boulots. Pas seulement au Tachungo, ma bureau est climatisé, nani. Actuellement, il chaque fois ma tribale, ma nougouisme, il faut avoir un oncle qui travaille là. Tu vas aller faire quoi? La relation internationale est liée au B. Devenir fin de la vie.
3: Avocat de frontière.
5: Ça n'a dit le domaine. Moi, je me pose à des domaines qui ne peuvent pas déboucher le caniveau parce qu'il n'y a pas de domaine. Bon, actuellement, avec ce que je dis aux gens actuellement, pour mi kakazi, on a dit si, dit tout, il t'a quoi bien. Moi, je ne suis pas venu ici pour attaquer la guerre parce qu'on ne sait pas les tenants et les aboutissants de cette guerre. Merci.
1: Merci beaucoup. Blaise, Alain a évoqué un aspect très important. Au cas où votre projet était accompagné ou appuyé aujourd'hui, les jeunes qui vont travailler dans l'exécution, n'imaginez pas beaucoup, mais vous au chômage. Parce qu'il y a un goulé de ma djiwe, parce qu'il y a un manga béton.
0: Sinon, on va ta katal. Mais combien vont se présenter? Il est à Ikobietou. Atukusomeaka, il est comme le coordonnateur, c'est vrai, voulait le dire. Atukusomeaka, il. Pourtant, il y a un papa, c'est qui encore, c'est ma papa. Il forme toujours les jeunes en leadership. Il dit toujours que parce que Danganya, quelqu'un seulement, il est ma somme, il y a le sommeaka. Il est tout jeune, on a beaucoup de potentiel en soi. Qu'il a monté en apport qu'un potentiel zaming. Donc, des opportunités qui se présentent, on peut voir toujours comment y attaquer avec les capacités qu'on peut avoir. Na Inez Saidi a monté à survivre. Parce que Iwakati, Yamana Kwanza ni kupiganisha, survie Kwe Kwanza. Parce que tant qu'on est en train de vivre, on peut espérer que Keshobita Kwa Mouzouri.
1: Très bien. Pacifique, nous sommes également avec vous dans ce studio. Est-ce possible pour vous également de nous partager votre expérience que vous avez déjà dans l'entrepreneuriat que vous avez commencé il y a quelques années?
6: Merci beaucoup Alain. Merci également à tous les co-débatteurs, également à tous les auditeurs qui nous suivent parce qu'il y a nombreux qui nous disent nous sommes à l'écoute, ils veulent apprendre de nous quelque chose.
1: Tout à fait.
6: Maintenant, quant à ce qui concerne l'expérience, tout n'a pas manqué ici. Chie tulianzaka tumu blague tu hatuyapata kitu lakini tulianzaka c'est que disait Alain Karamu que ma moyeza kuanza zinakuwa ka un peu compliqué. Parfois vous commencez et vous trouvez des gens qui vous découragent en volant par exemple, en vous décourageant par deux mots, lakini unasema nitaendelea. Moi personnellement, j'avais commencé l'entrepreneuriat quand j'avais vu que Bito binaku en gouve. On a d'abord une technique en tête, on s'est dit, Ewan, kazi na vide. Après kazi ku vide, il faut ku fani. Il faut kuangalia une technique yongo nayo, namna gani ta valoriser. Vous valorisez la technique en vous appuyant sur les facteurs. On dit ça en économie, les facteurs du travail. Les facteurs, vous mettez le travail, vous mettez le capital, vous mettez également la nature. Ce sont des éléments qui peuvent aider. On a djuliza kwenye niku. Qu'est-ce que je peux produire pour que la mienne koué na valeur, na importance moi, je peux le dire comme ça, entouré. C'est ça, c'est cette nature là. Alors on vit que ni il faut nous dire que le pan ou coucou boulon ou moins vu boulon ou yanani ya kavoum parce que kavoum il a coup favorable quoi quoi on a dit que le boulon niko mouillambo à tirer. Qu'est-ce qu'il faut que je fasse? Il faut que niangalie est-ce que mon tirer le coucou manez à quoi la saucisson ça c'est mon domaine. Non, mais la fagne yan n'a tourné qu'un saucisson parce que je sais que deux ou trois personnes peuvent venir chez moi, banaouze les saucissons, na banaikula, et moi aussi, mina faidika, na mina kulisha jama moi et l'essence. Vous avez un capital à former. Le capital à former, c'est à partir de ce que vous avez déjà fait vous-même, mkouaza kwa ile budongo yenyo konayo. Vous avez les forêts, vous avez les rivières, vous avez autant de choses que Dieu a mis à notre disposition. Mais comment nous valorisons cela? Après avoir valorisé cette nature-là, vous pouvez former un capital à partir de ce que vous avez fait. Et après ce capital, vous pouvez aussi travailler maintenant. Travailler. Vous allez faire tout ce que vous pouvez faire et vous allez gagner de l'argent. Nous, on en avait fait. Et jusqu'à présent, Alain, on ne peut pas se le cacher. Je n'ai pas un travail qui me dit « prends ceci à la fin du mois ». Mais nous avons quand même quelque chose avec laquelle on peut survivre. Djoutou Yakusema tout valoriser Kwanza, il est entrepreneuriat. Des jeunes sont là, Arsène l'a dit, ils peuvent te refuser maintenant qu'ils ne peuvent même pas soulever un seul bout. Soulever même. Vous le dire que Nyangula et Mbegeti n'utilisent pas les villes Kugari, Ndagopatia, 1000 francs. Ils ont pas, par exemple, ça. Il te dit, moi, en avant la veste, en avant la côte, en avant. Mais il est côté, par exemple, peut-être qu'il a mis le ça, quoi, tout. Mais
1: alors, il a risqué de tâter à qui.
6: On me dit, il a dit, si il a mis le bord.
1: Batakon.
6: Bon, je prends un exemple. J'ai publié une petite publication sur mon compte Facebook. J'ai dit, coucou les garçons, il y a 30 ans, bien vu qu'on est à Wakia, quoi, maman, qu'on a l'ombre à Mahougali. Donc, je vois, quand je regarde les commentaires, je vois qu'il y a vraiment des garçons là bangali na ma mentalité zimazimo yevi kuna wakola mungi. Pourtant je suis parti d'un petit exemple disant que comment un garçon qui se connaît que mien nisha komala à 30 ans tu peux aller tu finis ta journée en train de prendre de la bière et le soir tu reviens tu demandes à maman
7: dans la même maison.
0: C'est un problème de faire parent.
6: Et puis, tu as tes petits frères, les mêmes petits frères aussi vont poser la même question à maman. Maman, Bougali, Boukouapi. Et Nawe, Namia Kayako, il y a plus de 30 ans. Tu vas encore poser à la maman, Ndakula Nileo. Alors que tu es parti, tu as vu tes amis en train de revenir de leur petit boulot là. Toi aussi, tu es parti avec eux après qu'ils soient revenus de leur boulot. On a fait un petit dose, on a malisé à couvrir dose et nabo. Tu rentres avec une tête bien chargée, on a zalomba maman Bougali à 30 ans et plus. C'est honteux. On peut cacher des histoires comme ça, mais comment un garçon ou à 30 ans et plus, mon yé, il qu'on a chinda mon chapombe,
7: mon morgue.
6: Anachina Mouchapombe, puis il revient, commence à dire des histoires à ses parents, des histoires à ses petits frères. En tout cas, ça ne fait pas évoluer la jeunesse comme ça. Et puis, il y a une autre chose. Nous avons des jeunes au quartier, il a seulement un mot qu'il vous pose, qu'il vous demande. Nipe Kipande. On a dit, lisez-le Kipande, comment est-ce que tu as wapi. Et puis, ils sont agressifs. Ils ne travaillent pas, mais ils sont agressifs. Ils ont compatible l'équipement.
7: En Kani.
6: En Asie. Ou petit appareil. Oui. Tu vois un peu, quand tu me dis, Evane, ce qu'il y a, c'est le Kouambi, le Fungata, Kani, Yama, Koulupango, Mie, Sina, Ngouvou, Wala, Sina, Bifulani, Biakoufungé, il est Lupango. Pourtant, comme on a Koufungé, le Lupango, qui m'ont les 2000, les 3000, il peut faire ça d'une autre manière, na ifanya muma makazi, na inafailia kuweko ile kipande yake analombaka kila saa. Mais non, quand il ne travaille pas, ben tunavisema ka qui ne travaille pas,
7: ne mange
6: pas non plus. Alors, comment vous voulez que moi je continue à donner? Moi, je me sers de mon expérience. Et je t'ai dit, toi aussi fais ceci, pour que tu puisses gagner. Mais tu refuses. Et puis tu veux que c'est moi qui commence à te donner? Non, non. C'est-à-dire que les jeunes doivent apprendre que quand on travaille, on doit éviter certaines histoires. Kujipepa. C'est ça le bon terme à Bukavu. Kujipepa. Ou kujipepa Bukavu, ou takufa nanjala. Ta peperuka, merci. Les gens vraiment sont dépendants à Bukavu. Les jeunes sont dépendants. Je connais qu'Alain a son petit emploi là. Je dois commencer à côtoyer Alain. Je deviens très dépendant d'Alain parce que je sais que Alain peut trouver $50 chaque fin du mois et qu'il doit me payer la bière après chaque fin du mois. C'est tout ce que les jeunes de Bukavu demandent, la bière. Alors, toi aussi, quand est-ce que tu vas payer la bouteille à Alain si à chaque fin du mois tu dois l'attendre? Les jeunes ne comprennent pas que quand vous leur dites « Evané, kamataï kidogo, yenyo kona, yenyo le pata » où il valorise au kit. Makala. On a parti à ta petite sœur, on a dit, quoi, on a chez Makala. Nous, on a $50. Ou quoi, on a chez Makala. Il y a Makala, petite sœur, on a Kwambia. Ni l'imalise les Makala, la kini voici, gagne ni l'ifaïdik. Les jeunes de Bukavu ne savent pas cela. Ils savent seulement que il y a une offre d'emploi parce que j'ai déjà eu mon diplôme en communication, j'ai déjà eu mon diplôme en économie. Je dois chercher toujours cet emploi-là. Malheureusement, ceux qui ont fait des études en économie aussi sont devenus des chômeurs. En économie, on est chômeur. Pendant qu'il a toutes les théories, toutes les pratiques de trouver l'argent, malheureusement. Alors, vous me dites $50, il est à l'état Makout. Il est incapable de vous trouver $20 dans ces $50 là. Parce qu'il n'a pas valorisé. Et cette nature-là, il n'a pas su comment former ce qu'on appelle le capital. Et il n'a pas fait ce qu'on appelle le travail. C'est un peu ça. Allez, on peut continuer après.
7: Très bien, on peut continuer après. Arsène, on rentre chez vous. Vous aviez un mot à placer par rapport à ce qui
4: m'a dit. Oui. D'abord éclairer nos camarades avec qui nous sommes dans le studio, même les auditeurs qui nous suivent, car ça n'a pas parlé qui ne peut pas ouvrir un central. Moi, je pensais que le central...
7: Ah, les auditeurs ont mal expliqué.
4: Moi, je pensais que le central, là, quand je vois les vieux qui utilisent les bambous, quoi et quoi, ah. Parce que j'ai dit que voilà, il y a d'autres domaines qu'on ne peut pas faire. C'est dans ce sens-là que j'ai parlé.
7: Ah, ouais. Parce qu'il y a ils ont pensé à quelle centrale?
4: Alors, moi, je pensais...
7: Il y a l'usine à courant.
4: Non, le central, là, où il y a des... On prend des quoi, là, des bambous, des morceaux de bambous. Et dès là, pour des toilettes. Ah, okay. C'est dans ce sens-là que j'ai parlé. Okay. Mais c'est encourager quand même les jeunes ou toute personne de travailler. Tout travail qu'il peut avoir, on met d'abord les affaires là, des domaines à côté. Okay. Alors, tout ce que nous avons parlé, nous comprenons que nous sommes obligés de travailler, nous qui sommes jeunes. Pourquoi? Parce que nous sommes d'abord formés. Nous avons déjà eu des formateurs et des formateurs des organisations qui viennent former les jeunes pour l'entrepreneuriat. Même notre gouvernement congolais aussi nous forme pour l'entrepreneuriat. Oui. Après avoir eu ces brevets-là, dans les formations que nous avons faites dans l'entrepreneuriat, qu'est-ce qu'on nous donne pour nous accompagner, pour aller marier la théorie et la pratique? Mais nous ne voyons pas ça. Et pour nous payer ça même. Mais ces gens-là aussi qui viennent de différentes organisations, qui organisent quand même des formations l'entrepreneuriat. Nous leur demandons, quand on nous forme, certes nous payons la formation. Et après la formation, tu nous envoies sur terrain, en fait qu'ils regardent au moins après quelques semaines, si soit c'est par trimestre, si c'est par an, regardent ce que nous avons réalisé, ce qu'ils nous ont donné. Mais on ne doit pas donner à quelqu'un, quoi, la chèvre, et puis on garde la corde. C'est ça ce qu'on fait. Même, vous voyez que nous, le ministre de l'entrepreneuriat, le ministre de la jeunesse, a organisé ceci en faveur de la jeunesse. Mais nous ne sommes pas bénéficiaires parce que vous allez voir une catégorie déjà, ce sont eux qui sont bénéficiaires, ils n'ont pas même pris part à cette formation-là qu'on a organisée. Et voilà que tous ces gens-là, qu'ils puissent aussi comprendre que nous sommes prêts de faire des formations, mais qu'après ces formations-là qui nous accompagnent, il y a aussi des jeunes qui ont cette envie-là de travailler. Comme moi, j'ai la COA, je suis en train de penser bientôt aux différentes activités entrepreneuriales qui vont quand même encadrer la jeunesse étudiantine de Walungu sur toute l'étendue de la République démocratique du Congo. Et je crois qu'on va lancer bientôt dans ce mois d'août différentes activités entrepreneuriales. Pourquoi? Parce que ces jeunes, même, il y a quelqu'un qui a fini les études, mais il est expert dans tel domaine. Voilà qu'il va aider dans notre structure. Il va aider soit à former, et les gens là aussi qu'il a formé, ils vont aller former aussi d'autres, et ça sera aussi le bien-être de la communauté.
7: Très bien. Oui, Alain, viens moi placer.
5: Ah, je voulais parler ce que Arsène venait de dire sur les domaines, surtout comme il venait de dire qu'ils vont organiser des formations au mois de septembre-août.
7: Oui.
5: Je pense qu'à la fin de cette année scolaire, vous allez passer dans les écoles primaires, dans les écoles secondaires pour parler des orientations, quoi. Mais je voulais vous dire, surtout, il faut dire que les jeunes qui vont terminer, la sixième, troisième, quatrième,
7: ouais,
5: qui vont terminer, il faut suivre les orientations académiques. Bon, je ne vais pas ici
7: pour décourager
5: les gens qui font l'histoire à l'ISP ou bon, la géographie à l'ISP,
7: oui,
5: mais il faut qu'on vienne donner aux universités faire ça.
7: Les options techniques.
5: Surtout les options techniques.
7: La pêche, la menuiserie.
5: Demain ou après demain, on ne sait pas. Demain, quand on est dans la science, on est en train d'abandonner la science quand on est au moment. Pratiquer ça, ça. Actuellement. Parce que quelqu'un va faire l'histoire actuellement. Demain, vous allez être qui? Vous allez finir
7: historien,
5: quoi. Non, vous allez parler de la guerre, l'actuelle guerre ou quoi? Vous bien, si vous avez étudié.
4: Il va enseigner
5: l'histoire. Dans quelle école? Au moment où il m'a dit que je vais chercher. Actuellement,
4: vous allez chercher un historien.
5: Actuellement, vous êtes en train de voir les promoteurs des écoles. Vu qu'on allait en de guerre, quelqu'un qui n'est pas du domaine en qui fournit pas les villes.
4: On n'a pas l'histoire.
5: Les comptables, même. Quelqu'un qui est. Bon, je ne vais pas se critiquer.
7: Oui, très bien. On a compris. Alors, Christian, qu'est-ce que vous pouvez dire à tous ces jeunes qui sont en train de nous suivre par rapport à tout ce qu'on venait de dire ici au studio? Ils doivent adopter quel comportement justement actuellement? Est-ce qu'ils vont aller pour Kata la case du Yahaya, Bakoué, Bangangoua Pacifique, Mundia Sanakana Kitukidogo, Arsenal Tafta Kitukidogo? Donc, il y en a tout qui a choisi ça, mais ça, on a dit à soir, il y a moi le chien dans mon palais, il y a Saché, il y a Padiri Rafié, tout, on a fait dans mon nom de l'Ekidogo.
2: Alors, je vais d'abord dire quelque chose avant de répondre à votre question. Bon. C'est qu'aussi nous remarquons dans notre ville de Bukavu, je ne vais pas chercher pas ta babula qui est bizarre.
6: Ça, c'est vrai.
2: Vous trouvez que Et à chaque fois qu'on a quelque chose, il n'aura pas le temps même de, d'adresser même plus la parole à l'autre. Parce que à chaque fois qu'on a quelque chose.
7: Maki Alain a pacifique Banaski.
2: Oui, Banaski. Maintenant, pour répondre à ma question, à votre question que Bajin va te comporter comment, vraiment, Nikou, ton prochain jour, que tu as encouragé, voilà. Donc, courage, mais aussi tout ce délai, Benguine, de. Donc, sous forme de communauté, créer des choses donc, entre nous, Benguita, tout ça, et dire pour que tout s'éviter, tout se fasse ma activité à risque, tout s'y tomber, ma ivresse, tout ça. Donc, jeunesse, bon, je peux seulement dire tout. Donc, pour faire quelque chose, à tes quoi, Mbaya, tout s'y négliger. En attendant, parce qu'on ne sait pas situation il t'a chaque an. Parce que si on s'est dit que tu vas quitter tout bête, tout mature, par exemple, moi j'ai fini mes études en décembre.
7: Okay.
2: Mais là, si je me dis que tu vas quitter mes classes, je ne sais pas jusqu'à quand je prêterai seulement. Donc, je dois bouger quand même. En attendant, donc, tout bouger et tout s'engager parce que j'ai fait ceci, j'attends. Non.
7: Parce que tu as cassé ou quoi, on s'est dit que tu chasses aussi son la botte. Si jamais tu finis ma diplômée, tu comptes.
2: Oui.
7: Voilà. On va parler dans les couloirs. On va parler dans les couloirs.
6: Oui, Blaise.
7: On va en parler dans les couloirs après. Blaise, le message que vous adressez à la jeunesse, c'est lequel justement dans ces contextes. Est-ce que tu es na na acha makazi juu tout le fanya biflani, tout le fanya biflani, ou tu adopter pekuni anon olerti à Vespasien. Blaise.
0: Bon, qu'est-ce qu'on peut faire pour l'instant? D'abord. Il y a Kwanza, la vous dire parler que Christian a les semer. Nambi a baba gêne benye ba sans as dipata. Moi tu veux
7: aller dans la basse. Nous fondons le mélange.
0: Parce que à un certain moment, vous pouvez penser que déjà c'est tout, vous êtes déjà dans une bonne santé économique. Mais bon, il y a ceux qui disent que tout est vanité. Bon. Je ne peux pas dire que vous allez tomber en faillite.
7: Il ne faut pas décourager.
0: Mais ça arrive. En tout cas, c'est une hypothèse.
7: Mais on ne les souhaite pas.
0: On ne peut pas.
7: Au contraire, on doit les encourager.
0: On doit les encourager.
7: Bah, de youn, parce que Bakipanda, la Batakumbuka, va aller à Kachin.
0: Bakipanda, Kounassa.
7: Oui, Kounassa.
0: Kounassa va laisser combattre.
7: À travers cette émission, quand même, Batazamérique. On l'espère bien.
0: Espérons que Batazamérique.
7: Oui.
0: Voilà. En tout cas, Bajikaze Bazamérique. Et surtout, vouloir approcher ceux-là qui ont. Ces tendances aussi de monter en puissance, mais qui sont freinés parce qu'ils n'ont pas aussi d'appui. Parce qu'on a pourtant un cas, j'ai un achikaz, un affaire qui est au. Mais peut-être qu'il y a un ata oncle, un est-ce que tu n'es pas naïf pour que tu engalies comment tu vas progresser? Bah tu as mingi, bah j'ai mingi, bah qu'au ville. Bon, pour des questions entrepreneuriales, j'ai pu encourager seulement notre équipe du Nord Kivu, parce que Balisha Kasikia, notre équipe Jacques, quand je dis notre équipe, je parle de l'Ijac, au Nord Kivu, Balisha Kasikia, il n'y a pas deux semaines, bah qu'on a balcon à Niambia, nous devons déjà commencer à entreprendre. Ah, je me suis dit, c'est déjà bon. Et je me suis dit, bon, nous attendons les projets. Comme ça, Twangali, qu'est-ce que vous pensez faire? Comme ça, ensemble, on va encore réfléchir sur les stratégies. Comme habitude, à Enda Mouzouri.
7: Voilà.
0: Ils m'ont dit, la gros business, banaona, ça peut marcher. Je me suis dit, bon, c'est déjà bon. Tu as fait ma calcul, Twangali, habitude, à Enda. On a donné à qu'au projet les partenaires.
7: Merci.
0: Partenaires, personne morale. Tout comme personne
7: physique.
0: Mais alors la physique est ici. Ma morale est bonne à toi, c'est ma parce que on dirait que Bachara Kimbi. Mais alors la physique est nabo. Ils ont des moyens. Batou Bangal n'a pas moyen.
7: Merci Blaise.
0: Voilà.
7: Arsène, on va clôturer l'émission. Les mots de la fin.
4: Merci beaucoup. Surtout nous comme monsieur. Nous ne pouvons d'abord que vous remercier d'avoir fait un bon choix de cette thématique. Pourquoi? Parce que c'est une thématique qui doit aider. Nos grands frères, petits frères, nos sœurs qui sont à la maison, qui sont en train de suivre l'émission, afin de comprendre que le fait de rester à la maison ou le fait de s'isoler, que ça ne doit pas résoudre le problème. En plus, les gens aussi qui prennent une distance, parce qu'ils sont déjà à un certain niveau, comme Pacifique était ami à Arsène, mais Pacifique est déjà à un certain niveau, voilà que Pacifique va prendre une distance, qu'Arsène n'est plus de mon niveau, je ne dois plus faire ceci avec lui. Et voilà que ces gens aussi puissent comprendre que le fait d'approcher leur petit frère ou les gens qui veulent apprendre, c'est très nécessaire.
7: Merci.
4: C'est un peu ça, monsieur.
7: Très bien. Alain,
8: Merci. Avant de citer, je voulais d'abord saluer le combat de M. Charles Mouroula Mitima du CPJ avec son combat dans l'entrepreneuriat au niveau du
7: conseil provincial de la jeunesse.
8: CPJ. Et je pense qu'il nous écoute depuis Bougoube.
7: Très bien.
8: Et je voulais citer en disant à M. Arsène et l'autre que à tout à Fika face à tout notre kit, c'est on travaille encore jour et nuit, on travaille. Je crois, là où on est déjà, tous les tout là, la Inde, j'ai passé la nuit à l'extérieur, ni l'histoire bénévole pour que je puisse arriver là où je suis. Ouais. Les jeunes, le fait de dire qu'on ne branche pas les jeunes, ma cope, c'est parce qu'ils n'acceptent pas d'être bénévoles.
7: Voilà. Pas numéro. Comme ça, c'est quand même. Pas un numéro, on vient Alain, moi, il y a d'accord intéressé quand même. Il y a tout créé, réseau, tout le monde. Il y a d'accord ici, on a vu la lingue, moi, les chambres, on lui a juzi, on a gazé, je suis au coup. Vous avez une case, vous avez une case, vous 1000 francs et la vie continue. Pas un numéro.
8: Oui, mon numéro, tout fait à tout le monde, c'est 099 84 76 036.
7: Et pourquoi on a ces membres
8: 099 84 76 036, et c'est ça mon numéro WhatsApp.
7: Très bien, Pacifique, ouais. Même exercice.
6: Merci beaucoup. Je veux demander aux jeunes d'éviter la mendicité, l'oisivité, la dépendance, la paresse. Que les jeunes évitent ça. Et ils peuvent faire quelque chose qui va aider la communauté. Merci Alain, parce que vous avez choisi un thème qui va dans le sens de susciter, de réveiller la jeunesse. Et cette jeunesse doit comprendre que Alain qu'on a besoin y a Bobatumik.
7: Oui, en tant que grand producteur en association, ça, il ne peut pas être jeune, il ne peut pas être qu'on a de la livraison, panzi, banda, pana numéro, bataïta.
6: J'ai besoin d'abord des clients.
7: Très bien.
6: Les clients, quand on en a déjà, on peut chercher beaucoup de jeunes.
7: Pas la ça, numéro.
6: Christiane,
2: non.
6: 09 96 76 86 28. 09 96 76 86 28.
7: Très bien.
6: Là, on est disponible. On peut envoyer Christiane à Nafik Chamzigo.
7: Voilà. On est à la fin de l'émission. Merci aux amis qui nous ont suivis. Coucou à Pacifique Magana de la Vierge et les grands partenaires de quelque part. Également à Julien Ben Baïndoa depuis le Haut Katanga, je l'espère. www.radiomandelo.info.org. Merci à Joseph Chizungu qui nous a mis en onde. Alain Kabika, c'est mon nom. J'étais au micro pour la présentation. Christian, les souscriptions. Pour accompagner les projets. Pour Djengaba Mamaï, pour ma toilette, pour ma soco. À tous mes numéros, Gani. Bien, bien.
9: Une heure de
7: départ. Numéro
0: numéro. On peut contacter les 97 18 48 960. Je l'ai dit lentement parce que
7: justement.
0: Je ne suis pas
7: en train de faire.
0: Voilà.
7: 097
0: 18 48 960.
7: Donc on est pour soutenir les projets pour Djengaba Mamaye tout ma toilette parce que on a fanya il est lazima kubwa na ndogo ku barabara ina chakula mazingira na unezitereza kwa ile vitu inaangushana kama mbaya. Merci beaucoup à tous les invités. Alain Karamu, merci, c'est un plaisir.
8: Oui, merci Alain, merci à la radio Mandeleo, merci aux amis, merci aux auditeurs auditrices de la radio Mandeleo.
7: Arsène, merci, la séance ce soir où la rencontre c'est où rapidement?
4: La rencontre c'est dans le restaurant Rafiki et puis nous vous disons grand merci pour l'invitation.
7: Quand on parle de restaurant, ça intéresse déjà. Blaise, merci beaucoup.
0: Merci de nous avoir invités en tant que Jacques. Nous sommes très contents de participer à cette émission, surtout que ça concerne les jeunes. Et nous sommes une organisation des jeunes pour les vulnérables.
7: Merci beaucoup, Christiane. C'était un plaisir.
2: D'accord, merci beaucoup. Espérons que les jeunes qui nous ont suivis ont tiré quelque chose de tout ce que nous avons dit.
7: Merci beaucoup, Pacifique. Précision, les kilos coûtent combien?
6: Merci beaucoup, Alain. Merci également à tous les invités dans ce studio. Merci également à Christiane parce qu'elle m'a soufflé qu'elle est en train de fêter son anniversaire. Hein.
7: Merci beaucoup.
6: Aux auditeurs, spécialement à Iringue qui nous suit de l'autre côté de Kolwezi. Merci beaucoup.
7: Merci. Mm-hmm. À Santé Kouaoté, c'était vraiment un plaisir. On se retrouve le vendredi prochain dans les mêmes studios et à la même heure. Excellent week-end chez vous. Au revoir.

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La famille Chibalonza Gahanika Moïse, la famille Chibalonza Guanika Moïse a la profonde douleur d'annoncer aux membres de la famille, amis et connaissances et collègues de service le décès de sa femme Takwinja Nyakura Ange, survenue à Bukavu en date du 11 juin 2026, dont le programme funèbre sera communiqué ultérieurement. Le décès était à Bukavu, avenue Patrice Emery Lumumba à la Botte, en face de l'Assemblée provinciale du Sud-Kivu. Ainsi fait à Bukavu, le 12 juin 2026, pour la famille, le responsable signe. La famille Munandi Buendwa Jacques a la profonde douleur de vous annoncer la mort de leur petit frère Munandi Tawaku de Roi Pascal Baka, mort survenu le 11 juin 2026 à Bukavu après une longue période de maladie. Que cette nouvelle parvienne aux amis et connaissances se trouva à Kinshasa à Bukavu, aux agents de la RVA Kinshasa et Bukavu, aux agents de la DGI à Bukavu, aux agents de la DGI à Bukavu, à l'inspection provinciale de pêche et élevage à Bukavu, à la famille Kulimushi Nikodem à Bukavu, à la famille Muchika à Chirimurwa, à Ngweshe, à la famille Nyamugusha à Ikoma, à la famille Maninga à Ikoma, à la famille Miigo Evariste à Bukavu, à la famille Mudero Atanaz Kamweze, à la famille Mugaru Kakaama à Bukavu. Les obsèques ont lieu à Buholo 4, rond-point monument Chishambo. L'aîné de la famille Buendwa, Chikubagira Mungu Jacques, c'est bien lui qui signe ce communiqué. 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

matangazo mbalimbali hapa kuna ku Radio Maendeleo, la société coopérative de Kivu avec conseil d'administration soko kisea en sigle. On vit tous ses membres à passer à ce bureau 6 avenue Nyamugo, numéro 224, commune de Kadutu, ce mercredi 10 juin 2026 à partir de 8h. Chacun muni de sa carte de membre pour le retrait de l'invitation de participation à l'Assemblée générale du 28 juin 2026. On s'y fait à Bukavu le 8 juin 2026 pour la Sokoki. 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A cette occasion spéciale du début de la passation des examens de test national de sélection et d'orientation scolaire et professionnelle TENASOSP, pasteur Miga Bonyagaza Bissimo Albert souhaite au nom du quartier d'Endere et à son nom propre toutes les chance du monde à nos 20 élèves de toute la province du Sud qui vont en particulier et ceux du quartier d'Endere qui débutent les examens cette date du jeudi 11 juin 2026 jusqu'au vendredi 11 juin, un bon travail tout en les rassurant que la concertation, le savoir-faire, la concentration, voulais-je dire, le savoir-faire, les soucis d'être en première année des humanités sont des missions auxquelles ils doivent tenir car du temps, les fruits et les résultats de notre travail tenaient bon et fort car l'avenir de cette nation dépend de vous. Bonne chance à toutes et à tous pour le quartier d'Endere. Pasteur Miga Bonyagaza Albert signe ses communiqués. 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
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Il est porté à la connaissance des propriétaires des véhicules et épaves stationnant le long des artères à travers la ville de Bukavu qu'ils ont l'obligation d'évacuer leurs engins à dater de la publication de ces communiqués. À partir du 22 juin 2026, les services habilités procéderont à l'évacuation forcée de tout véhicule ou épave stationnant le long de la chaussée, et cela à charge du propriétaire. Il y a ordre fait à Bukavu le 11 juin 2026. 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
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Votre présence nous comblera de joie et cordiale bienvenue à tous pour l'UNELMA Sud-Kivu. Vous, Emmanuel Bachizi, au Lwaboshi, président provincial, signe. 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

0: Bonjour à tous et à toutes, bienvenue dans ce nouvel épisode de notre podcast Ensemble pour la paix. Aujourd'hui, une rumeur a circulé sur les réseaux sociaux, notamment sur X. Un internaute affirme que les forces armées de la République démocratique du Congo, les FARDC, appuyées par les Wazalendo, auraient attaqué un convoi transportant de l'argent destiné au paiement des enseignants à Shabunda, dans le sud Kivu, dans l'est du pays. Une accusation grave dans un contexte déjà tendu. En effet, depuis 2025, les enseignants et plusieurs agents publics dans certaines zones du nord et du sud Kivu rencontrent des difficultés pour percevoir leur salaire. En cause notamment, la fermeture des banques dans les zones sous contrôle de la rébellion de l'AFC M23. À cela s'ajoutent des retards de paiement observés à l'échelle nationale depuis les débuts de l'année 2026. Mais qu'est dit la vérification des faits?
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0: Après analyse, rien ne permet de confirmer l'implication de FARDC dans cette attaque. Une recherche avec des mots-clés liés à l'incident a bien permis de retrouver un article évoquant une attaque de convoi. Toutefois, aucune mention n'y est faite de forces armées congolaises. Contactés, les porte-parole des opérations Soukola Sud au sud Kivu, les lieutenants Bouika Longi, dément formellement. Selon lui, je cite, il s'agit d'une cabale de l'ennemi montée des toutes pièces pour discréditer les FARDC. Autre élément clé, l'image accompagnant la publication. Vérifiée grâce à Google Lens, elle remonte à 2024 et montre en réalité des exercices d'entraînement de FARDC à Mubambiro. En conclusion, l'affirmation selon laquelle les FARDC auraient attaqué un convoi destiné au paiement des enseignants à Shabunda est fausse.

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5: Bonjour à tous et à toutes, bienvenue dans ce nouvel épisode de notre podcast Ensemble pour la paix. Aujourd'hui, une rumeur a circulé sur les réseaux sociaux, notamment sur X. Un internaute affirme que les forces armées de la République démocratique du Congo, les FARDC, appuyées par les Wazalendo, auraient attaqué un convoi transportant de l'argent destiné au paiement des enseignants à Shabunda, dans le sud Kivu, dans l'est du pays. Une accusation grave dans un contexte déjà tendu. En effet, depuis 2025, les enseignants et plusieurs agents publics dans certaines zones du nord et du sud Kivu rencontrent des difficultés pour percevoir leur salaire. En cause notamment, la fermeture des banques dans les zones sous contrôle de la rébellion de l'AFC M23. À cela s'ajoutent des retards de paiement observés à l'échelle nationale depuis les débuts de l'année 2026. Mais qu'est dit la vérification des faits?
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5: Après analyse, rien ne permet de confirmer l'implication de FARDC dans cette attaque. Une recherche avec des mots-clés liés à l'incident a bien permis de retrouver un article évoquant une attaque de convoi. Toutefois, aucune mention n'y est faite de forces armées congolaises. Contactés, les porte-parole des opérations Choukola Sud au sud Kivu, les lieutenants Bouika Longi, dément formellement. Selon lui, je cite, il s'agit d'une cabale de l'ennemi montée des toutes pièces pour discréditer les FARDC. Autre élément clé, l'image accompagnant la publication. Vérifiée grâce à Google Lens, elle remonte à 2024 et montre en réalité des exercices d'entraînement de FARDC à Mubambiro. En conclusion, l'affirmation selon laquelle les FARDC auraient attaqué un convoi destiné au paiement des enseignants à Shabunda est fausse.
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0: Pour vous informer, c'est l'heure de nos informations interactives sur Radio Mindeléo. D'abord, les titres de cette édition du journal. À la une de l'actualité, dans cette édition du journal, la journée de ce vendredi 12 juin 2026 a été tendue dans la capitale Kinshasa alors que les opposants ont tenté d'organiser les sit-ins devant les palais du peuple. Les manifestants se sont heurtés aux forces de l'ordre. On parle de plusieurs blessés parmi lesquels Martin Fayoulou et Jean-Marc Kabunda. Au sommaire également, des cas d'insécurité sont signalés à Panzi et dans la commune de Baguira, où des bandits munis d'armes à feu par certains et d'armes blanches par les autres terrorisent la population dans ce coin de la ville de Bukavu. À Baguira par exemple, ces malfrats vont jusqu'à déshabiller les victimes après les avoir dépouillés de tous leurs biens. Et en sport, Coupe du Monde 2026, les Léopards de la RDC ont bel et bien érigé leur quartier général à Houston aux États-Unis d'Amérique, où ils sont arrivés dans la nuit de jeudi à ce vendredi. La RDC affronte le Portugal le 17 juin prochain pour son premier match de la compétition. Voilà tout pour les menus de l'actualité Radio Maïdelo en plusieurs lettres, le journal en trois titres. Mesdames et messieurs, merci et bienvenue.
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0: Direction la capitale Kinshasa pour commencer cette édition du journal Les Sit-ins projetés ce vendredi 12 juin 2026 par l'opposition congolaise au palais du peuple à Kinshasa a tourné au vinaigre. Malgré l'interdiction de l'organisation de cette activité par l'hôtel des villes de Kinshasa au motif que le palais du peuple est un siège inviolable, les opposants réunis au sein de la coalition C64 ont bravé la peur en y conduisant leurs militants. Selon des sources à Kinshasa, les entrées menant au palais du peuple ont été barricadées par un dispositif de la police déployée sur les lieux aux petites heures de la matinée. En essayant de franchir la ceinture policière vers le boulevard Triomphal, des heurts ont été signalés entre militants des partis de l'opposition et la police nationale congolaise. Plusieurs militants ont été blessés et conduits dans des jeeps de la police et dans les structures sanitaires. L'on rapporte aussi que Martin Fayoulou et Jean-Marc Kabound ont été blessés dans ces heurts. Augustin Bissimwa, le secrétaire général du parti politique MDVC, cofondateur de la coalition de la gauche congolaise dirigée par Jean-Marc Kabound, indique qu'à ce stade, les recherches sont en cours pour déterminer le nombre exact des blessés et des dommages matériels. Il estime que, quelle que soit l'oppression du régime en place, l'opposition congolaise ne va pas fléchir. Augustin Bissimwa est gentil ici au téléphone.
2: Il y a le président Jean-Marc Kabound qui a été blessé. Il y a le président Martin Fayoulou. Il y a l'honorable Adon Dombassi qui a été blessé par balle. Et donc, il y a beaucoup d'autres de nos militants qui ont été blessés. Et jusque-là, en tout cas, on n'a pas encore été en balle. On continue à faire le monitoring. Cependant, il faut retenir que c'est vraiment déplorable dans un état de droit et qu'on puisse connaître de telles scènes. Lorsqu'on sait que nous sommes dans un régime d'information et non d'autorisation, nous avons écrit il y a une semaine à l'hôtel de ville, lui annonçant évidemment qu'on allait faire notre sit-in au palais du peuple pour s'opposer contre les changements de la constitution qui cassent les troisième mandat. Mais décidément, ils ont interdit notre manifestation. Nous avons tenu, en tout cas, à aller déposer notre mémo au palais du peuple, là où la loi est en train d'être examinée déjà. Elle a été votée à l'Assemblée nationale.
3: Monsieur Augustin Bissimwa, pourtant, l'hôtel de ville a autorisé votre sit-in, mais a demandé que vous puissiez l'organiser dans la commune de Kasavubu et non au palais du peuple, estimant que c'est un lieu inviolable.
2: C'est n'importe quoi parce que, et dans des semaines passées, il y a les confessions religieuses soutenant les changements de la constitution avec à la tête les pasteurs et qui a organisé là-bas des cultes d'action de grâce. Alors pourquoi pense l'opposition c'est inviolable? Mais

0: contexte marqué par l'insécurité persistante, les conflits armés et la crise humanitaire, le collectif des organisations de la société civile du Sud Kivu pour la paix estime que les priorités nationales doivent être orientées vers la restauration de la paix. Face à cette situation, ces structures appellent les peuples congolais à demeurer vigilants, unis et attachés aux valeurs démocratiques, à la paix et à la cohésion nationale. Écoutons un des modérateurs de ce collectif, Emmanuel Benguer.
1: Nous partageons pleinement l'appel de l'Église du Christ au Congo qui exige qu'un dialogue démocratique, national et inclusif soit tenu dans notre pays avant d'envisager un quelconque projet du changement ou de la révision de notre constitution. Et nous estimons que cet appel de l'ECC reste la voie idoine dans le contexte actuel de notre pays pour la sortie de la crise. Tout en réitérant notre attachement aux résolutions 2773 et 2808 du Conseil de sécurité des Nations Unies, nous estimons qu'une telle démarche constitue une voie de sagesse, de stabilité et de prévention des tensions politiques et sociales inutiles dans notre pays. Les collectifs des organisations de la société civile du site Kivu pour la paix exigent aux institutions de la République démocratique du Congo et aux acteurs politiques congolais de privilégier l'intérêt supérieur de la nation, de faire preuve de retenue, de responsabilité et de patriotisme.
0: Changeons de chapitre à présent pour parler insécurité dans cette édition du journal. Deux morts, une importante somme d'argent et plusieurs biens matériels emportés. C'est le bilan d'un cambriolage survenu dans la nuit de jeudi à ce vendredi 12 juin 2026 aux environs des 20h sur l'axe Moulengueza-Premier au quartier Panzi dans la commune Zibanda. Selon le chef agent du quartier Panzi, Christophe Itongwa, les deux victimes décédées sont une femme d'une soixantaine d'années, un jeune homme de 26 ans originaire du village de Nyangouloube dans les territoires des Kabaré. Il déplore la recrudescence de l'insécurité dans cette partie de la ville de Bukavu et appelle les autorités compétentes à renforcer les mesures de protection des personnes et de leurs biens. Il appelle également la population à faire preuve de vigilance et à collaborer étroitement avec les services de sécurité afin de contribuer à la lutte contre l'insécurité dans cette entité. Christophe Itongwa en parle.
2: Nous avons enregistré un cas de cambriolage la nuit du jeudi 11 au vendredi 12 juin 2026 dans le quartier Panzi. Les faits se sont déroulés aux environs de 20h et les malfaiteurs, après avoir reçu leur coup, ils ont ouvert les feux pour s'effrayer un passage. Et l'incident a provoqué une forte panique à Panzi, perturbant ainsi la circulation pendant quelque temps dans les milieux. Et le bilan fait état de plusieurs téléphones pillés, de l'argent et deux personnes mortes, dont une femme et répondant au nom de Anne-Marie Moanamula, et habitant de Moulungoulung 3, et un jeune garçon et répondant au nom de Bahati Bachizi, et habitant du village Nyangouloube dans le territoire de Kabare. Et face à cette situation, et nous appelons la population à faire preuve de vigilance et à dénoncer tout comportement suspect auprès des services de sécurité.
0: Chapitre insécurité toujours. Plusieurs quartiers de la commune de Bagira font face à une insécurité grandissante. Les quartiers les plus touchés sont Lumumba et Nyakavogo où depuis un moment, des hommes munis d'armes blanches attendent les passagers sur la route pendant les heures vespérales. Ces malfrats dépuient et torturent les passagers allant jusqu'à les contraindre à se déshabiller. Hélène Boudiré.
3: Les cas les plus récents est celui survenu le lundi 8 juin 2026 où un groupe de jeunes en possession de machettes a attaqué des passagers. Ces derniers ont été menacés et torturés avant d'emporter tous qu'ils avaient, y compris les habits qu'ils portaient. L'autre cas remonte au mercredi soir, où des bandits ont coupé les câbles électriques, alimentant plusieurs quartiers de Bagira, une situation qui plonge une grande partie de la commune dans le noir. Cette situation est condamnée par plus d'un habitant de cette partie de la ville de Bukavu. Pour la nouvelle dynamique de la société civile, noyau communal de Bagira, les autorités devraient prendre des mesures qui s'imposent afin de garantir la sécurité des habitants et leurs biens. Sa présidente, Monique Chirimwami, en parle.
4: La nouvelle dynamique de la société civile noyau communal de Bagira dénonce avec force l'insécurité accrue qui ne cesse de se manifester du jour le jour dans notre commune. Actuellement, il ne se passe pas un seul jour sans que nous puissions faire face à une agression occasionnée par les jeunes parce que actuellement les jeunes se mobilisent déjà dans certains coins de la commune avec des machettes, des couteaux pour agresser les gens pendant les heures tardives dont l'heure varie entre 21h et 23h. Et nous, en tant que société civile, nous sommes en train d'alerter les autorités pour qu'elles puissent prendre au sérieux vraiment cette situation dans ces

0: sécurité qui ne cessent de perturber la population et de troubler l'ordre public. Mais aussi le récent cas qui date d'une autre commune et celui où les jeunes se sont mobilisés pour aller voler des câbles au sein des installations de la SNEL. Allez-y comprendre que la situation d'insécurité que est en train de subir la commune de Baguira est vraiment alertante.
1: Précisons que plusieurs autres cas sont signalés dans des quartiers comme Tchiriri et une partie des Kacha, d'où la paix la plus d'implication des autorités. Nos efforts pour entrer en contact avec les bourgmestres de la commune de Baguira sont restés vains.
2: Insécurité toujours cette fois dans les territoires d'Idjou. La société civile dans la chefferie Rubenga plaide pour le renforcement des mesures sécuritaires en faveur des civils et défenseurs des droits humains dans cette partie de la province du Sud Kivu. Ces structures-là signifient dans un entretien avec Radio Maïndéléo, le jeudi 11 juin 2026, à son président Didier Bora Mouliri, note que le premier semestre de l'année 2026 a été marqué par plusieurs cas d'assassinat suivis des cas de justice populaire, une situation qui selon lui a détérioré la cohésion sociale au sein de la communauté. Il alerte les organisations œuvrant dans la promotion et la protection des défenseurs des droits humains sur des attaques et menaces dont sont victimes certains acteurs sociaux d'Idjou qui tentent de dénoncer les assaillants et d'autres méfaits commis dans la communauté. Le président de la société civile dans la chefferie Rubenga, Didier Bora Mouliri, en parle au micro de Richelieu Biamana, notre permanent à Idjou.
3: Le deuxième semestre de l'année 2025, le premier semestre de l'année 2026 ont été marqués par plusieurs cas de tuerie au niveau du territoire d'Idjou, notamment dans la chefferie Tambouka et dans la chefferie Rubenga. Les enquêtes n'ont pas suivi pour éclairer des circonstances de mort des personnes victimes et les acteurs de la société civile ont tenté de dénoncer ce qui y a fait que ces derniers soient considérés comme cibles des bandits non encore identifiés. La nuit du mardi à mercredi 13 mai 2026, la résidence de notre collègue et défenseur des droits humains Chancelo Aguera et président de la plateforme des organisations des jeunes au niveau du territoire d'Idjou a été visitée par des bandits. Ces derniers ont été mis en déroute avant de commettre d'irréparables. Le 30 avril 2026, notre collègue Richelieu Biamana, journaliste à la radio communautaire, a eu des messages de menaces téléphoniques anonymes, tentant de l'intimider et lui rendre au silence.
2: Et le trafic a repris à nouveau sur la route nationale numéro 5, sur le tronçon compris entre Kamanyola et Louvungi, en territoire d'Ouvira, ce vendredi 12 juin 2026, après un mois de suspension sur décision de l'unité des FARDC basée à Louvungi. Depuis la matinée de ce vendredi 12 juin 2026, les véhicules et des motos bloqués à Kamanyola et Louvungi ont été autorisés de poursuivre leur route, mais rien ne rassure, a déclaré un transporteur contacté par notre permanent à Kamanyola Wendojoué. Nous avons été informés par les canaux d'un officier autorisant la reprise du trafic sur cette route, mais n'a rien dit sur ça pourra être pour ce vendredi seulement ou pour toujours, a déclaré un chauffeur contacté. Cette décision vient apaiser les tensions des usagers de cette route qui, pour atteindre Kamanyola ou Louvungi, devrait désormais passer par Loubarika à plus ou moins 7 km de la route nationale numéro 5. Et le député provincial Jackson Kalimba salue cette mesure de la rouverture du trafic sur la RN5 dans la plaine de la Rosizi. Il rappelle que grâce à son plaidoyer, les autorités ont songé à alléger la souffrance de la population. Jackson Kalimba demande le renforcement des mesures sécuritaires pour protéger la population sur cet axe. Et mesdames et messieurs, vous suivez Radio Maïndéléo à Bukavu et à Kamanyola dans les territoires de Walungu. Dans un court instant, la suite de cette édition du journal.
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2: Changeons de chapitre à présent. Après deux jours de passation des tests nationaux de sélection et d'orientation scolaire et professionnelle en RDC, dans la province du Sud Kivu, les élèves des différents centres se disent satisfaits du déroulement des épreuves. Ils affichent également leur confiance quant aux résultats à venir. Ils l'ont déclaré au cours d'une descente effectuée par Radio Maïndéléo dans plusieurs centres de passation de ces tests. Selon certains élèves, malgré le bon déroulement général des examens, ils ont été confrontés à quelques difficultés, notamment la compréhension de certaines questions jugées complexes. Pour d'autres, cette épreuve constituait une occasion de démontrer leurs compétences scolaires et de franchir une étape importante de leur parcours scolaire. Ces candidats espèrent réussir afin de poursuivre leur cursus scolaire dans différentes options et sections, conformément à leurs ambitions et aux orientations qu'ils envisagent pour leur avenir. Ils s'expriment ici dans cet élément.
5: C'était un peu facile, le français et l'anglais. C'est la culture, c'est un peu difficile. Parce que moi, la culture me complique. Moi, je veux faire la commerciale parce que je veux aider ma mère.
6: L'examen était passé très bien. Là, au centre, j'ai trouvé des nouveaux amis. C'était très bien. J'ai fait la culture générale, la mathématique et l'anglais aussi était très bien. J'ai aimé ce que l'organisation était. Tout était très bien. Moi, je passe faire l'électricité pour aider ma famille et l'avenir pour moi.
2: Rappelons que le test national de sélection et d'orientation scolaire et professionnelle s'est clôturé ce vendredi 12 juin 2026 sur toute l'étendue de la République démocratique du Congo. Au cours de cette deuxième journée, les élèves ont été soumis aux épreuves des mathématiques, des cultures générales, des français et d'anglais. Et avant la deuxième partie de cette édition du journal consacrée au sport et à la revue de presse, former, informer et sensibiliser les différentes couches de la population au danger de la désinformation dans les secteurs de l'environnement, c'est l'un des objectifs de l'atelier organisé par les clubs RFI Bukavu. Ce vendredi 12 juin 2026, cette activité a réuni les journalistes et les acteurs de la société civile ainsi que des jeunes autour des enjeux liés à la désinformation, particulièrement dans les domaines de l'environnement. Omer Moudekereza.
7: Selon Chériban Talé, président du département éloquence et débat au sein du club RFI Bukavu, cet atelier constitue une occasion importante d'aborder une problématique qui demeure encore peu maîtrisée par une partie de la population. Il attend des participants, particulièrement des jeunes, qu'ils s'approprient les connaissances acquises afin de contribuer à la lutte contre la désinformation dans le secteur de l'environnement et de promouvoir une information responsable. Chéri Bontalé en parle.
8: Ce que nous attendons de ces jeunes, c'est d'abord une implication plus ou moins personnelle de chacun. Parce que nous savons que les ateliers, quand ils sont faits, généralement les gens gardent ce qu'ils ont appris, ce qui a été dit pour eux. Mais nous sommes allés dans une optique où, dès que nous sommes sensibilisés, nous sommes déjà un acteur de la sensibilisation continue.
7: Au cours de son intervention, le facilitateur du jour, Thaïs Bagoula, directeur de Radio Maïndéléo, a présenté les notions générales de la désinformation, en distinguant l'information vérifiée des fausses informations, de la mésinformation et de la désinformation. La deuxième partie de la présentation a porté sur la mésinformation et la désinformation climatique. Le facilitateur a mis en évidence différentes formes de manipulation de l'information liées au changement climatique, notamment le déni climatique, les discours retardant l'action climatique, le blanchiment écologique, ainsi que les théories du complot. Il a souligné les conséquences de ces pratiques sur la compréhension des enjeux environnementaux et sur les efforts de développement durable. Thaïs Bagoula.
9: En laissant pulluler les informations, les fausses informations, les fausses croyances sur la protection de l'environnement, la protection de la nature, nous sommes en train de nous détruire nous-mêmes. Et vous voyez maintenant, aujourd'hui, nous avons de longues périodes de saison sèche, nous avons parfois de longues périodes de pluie ou de pluies qui détruisent les maisons. C'est parce que justement, nous ne savons plus réguler. Et je crois que les jeunes comme vous qui avez participé à cette formation, vous avez bien compris que vous avez le devoir de pouvoir protéger l'environnement.
7: Thaïs Bagoula a enfin insisté sur l'importance de la vérification des sources ainsi que de l'éducation aux médias et à l'information pour lutter contre la propagation des fausses informations. Il a appelé les participants à promouvoir une information fiable et responsable afin de renforcer la cohésion sociale et la protection de l'environnement. Cet atelier de sensibilisation multi-acteurs sur l'éducation aux médias et à l'information a été organisé par le club RFI Bukavu dans le cadre du projet Désinfox et Jeunesse, mis en œuvre conjointement par CFI et le club RFI France Média Monde.
2: Merci Omer Moudekereza et merci de nous suivre en direct à Houston aux États-Unis d'Amérique sur le www.radiomindelo.org. À présent, nous parlons sport.
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2: Les Léopards U23 affronteront la Côte d'Ivoire dans les matchs de classement pour la troisième place du tournoi Maurice Revello. Les deux sélections africaines ont terminé la deuxième place de leur groupe respectif, tandis que les leaders de chaque poule se retrouveront en finale. Le programme de ces rencontres sera communiqué ultérieurement. Pendant ce temps, les Léopards seniors messieurs ont posé leurs valises aux États-Unis. La sélection congolaise est arrivée à Houston dans la nuit de jeudi à ce vendredi, à quelques jours de son entrée en lice à la Coupe du Monde 2026. Pour la première rencontre historique dans cette compétition, les hommes de Sébastien Desabre affrontent le 17 juin prochain les Portugal de Cristiano Ronaldo avant d'enchaîner contre la Colombie et l'Ouzbékistan.
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2: Et avec vous, Alain Kabik, à l'appel de la société civile sous noyau du groupement Moumoucho en territoire des Cabarets, appelant les parents de cette entité à faire vacciner leurs enfants pour les protéger contre l'épidémie des rougeoles. Et la rencontre entre les maires de Bukavu, Nicolas Kialangalilwa, et les nouveaux bourgmestres des trois communes de la ville et leurs adjoints récemment nommés par les autorités de l'AFC M23 font partie des sujets commentés par la presse ce vendredi 12 juin 2026.

ouvrons cette revue de presse avec le site stnews.info qui annonce que la société civile Force Vive du groupement des Moudoussa dans le territoire des Kabaré appelle les parents et tuteurs à présenter leurs enfants âgés de 6 à 59 mois dans les centres de santé de leurs aires respectives afin de les faire vacciner contre la rougeole. Dans un communiqué signé par son rapporteur Alain Achouza et consulté par ses médias, cette structure citoyenne annonce que la campagne de vaccination se déroulera du 11 au 15 juin 2026 dans la zone de santé de Nyantende, particulièrement dans les aires de santé de Bouosi, Chiragabwa et Kalangwe. Selon lui, cette campagne cible tous les enfants âgés de 6 à 59 mois afin de les protéger contre cette maladie hautement contagieuse. Il est donc très important de faire vacciner vos enfants durant cette période, souligne Alain Achouza. La société civile invite ainsi les parents à amener les enfants dans les sites de vaccination de leurs aires de santé respectives et encourage l'ensemble de la communauté à participer activement à cette campagne. Dans un autre sujet, Kabareactu.info parle du maire de Bukavu, Nicolas Kialangalibo Mulundani, qui a tenu ce vendredi 12 juin 2026 une réunion de prise de contact avec les nouveaux bourgmestres et leurs adjoints des trois communes de la ville de Bukavu. Selon ces médias, la rencontre organisée à son cabinet de travail s'est déroulée en présence du maire adjoint Céline Nyota Luanja. Cette séance, selon ces médias, avait pour objectif de présenter les orientations de l'autorité urbaine aux nouveaux animateurs communaux récemment désignés par les autorités de l'AF 123 pour diriger les communes d'Ibanda, Kadutu et Bagira. Dans son intervention, le maire de Bukavu a félicité les nouveaux responsables pour la confiance placée en eux avant de les exhorter à placer l'intérêt général au centre de leurs actions administratives. Il les a appelés à promouvoir les principes de bonne gouvernance et à faire preuve d'intégrité dans l'exercice de leurs fonctions. Nicolas Kalangalilwa a particulièrement insisté sur la lutte contre les antivaleurs, notamment la corruption, les détournements des deniers publics, les tribalismes et toutes autres pratiques susceptibles de freiner le développement de la ville. L'autorité urbaine a également encouragé les bourgmestres à multiplier les rencontres communautaires dans leurs juridictions respectives afin de renforcer la cohésion sociale, le vivre ensemble et la cohabitation pacifique entre les habitants. Abordant les défis prioritaires auxquels les communes sont confrontées, souligne Kabareactu, le maire a invité les nouveaux dirigeants à s'impliquer activement dans la lutte contre l'insécurité, l'insalubrité publique, ainsi que dans les actions de prévention contre la maladie à virus Ebola. Le patron de la ville a insisté sur la nécessité de poursuivre la sensibilisation des proximités afin de renforcer la vigilance communautaire et protéger la population contre les risques sanitaires. Kialangalilwa a en outre recommandé une collaboration étroite entre les bourgmestres, chefs de quartier, cadres de base et les différents services techniques, estimant qu'une gestion participative constitue un facteur essentiel pour répondre efficacement aux préoccupations de la population. Prenant la parole à leur tour, les nouveaux bourgmestres et leurs adjoints réaffirment leur engagement à travailler dans le respect des recommandations formulées et à œuvrer pour une gestion responsable au service des citoyens. La réunion s'est achevée dans un climat d'engagement, les participants exprimant leur volonté commune de contribuer à la stabilité, à la salubrité et au développement de la ville de Bukavu, conclut Kabareactu.info.

C'est par cette note que nous mettons un point final à cette session d'information sur Radio Mindeléo. Merci à toutes et à tous de l'avoir suivi avec attention. Mais si vous nous avez pris en cours de diffusion, voici les rappels des titres. La journée de ce vendredi 12 juin 2026 a été tendue dans la capitale Kinshasa. Alors que les opposants ont tenté d'organiser les sit-ins devant les palais du peuple, les manifestants se sont heurtés aux forces de l'ordre. On parle de plusieurs blessés parmi lesquels Martin Fayoulou et Jean-Marc Kabound. Et des cas d'insécurité sont signalés à Pansy dans la commune de Bagira où des bandits munis d'armes à feu par certains et d'armes blanches par les autres terrorisent la population dans ce coin de la ville de Bukavu. À Bagira par exemple, ces malfrats vont jusqu'à déshabiller les victimes après les avoir dépillés de tous leurs biens. Et en sport, Coupe du Monde 2026, les Léopards de la RDC ont bel et bien érigé leur quartier général à Houston aux États-Unis, où ils sont arrivés dans la nuit de jeudi à ce vendredi. La RDC affronte le Portugal le 17 juin prochain pour son premier match de la compétition. La mise en onde était celle d'Emile Mouin dans la présentation Hérité Boroto. Excellente suite et bonne humeur chez vous en compagnie des programmes des Radio Mindeléo. Tout à l'heure, cette même édition en version Swahili avec notre confrère Samuel Abamungu. Retrouvez-la donc sur les www.radiomindeleo.org. D'ici là, portez-vous bien, prenez soin de vous et surtout de vos proches. Chaque jour est une vie. Au revoir.

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La famille Chibalonza Gahanika Moïse, la famille Chibalonza Gouanika Moïse a la profonde douleur d'annoncer aux membres de la famille, amis et connaissances et collègues de service le décès de sa femme Takwinja Nyakura Ange, survenue à Bukavu en date du 11 juin 2026, dont le programme funèbre sera communiqué ultérieurement. Le décès était à Bukavu, avenue Patrice Emery Lumumba à la Botte, en face de l'Assemblée provinciale du Sud Kivu. Ainsi fait à Bukavu, le 12 juin 2026, pour la famille, le responsable signe. La famille Munanzi Buendwa Jacques a la profonde douleur de vous annoncer la mort de leur petit frère Munanzi Ntawakude Roi Pascal Baka, mort survenu le 11 juin 2026 à Bukavu après une longue période de maladie. Que cette nouvelle parvienne aux amis et connaissances se trouvant à Kinshasa à Bukavu, aux agents de la RVA Kinshasa et Bukavu, aux agents de la DGI à Bukavu, aux agents de la DGI à Bukavu, à l'inspection provinciale de pêche et élevage à Bukavu, à la famille Kulimushi Nikodem à Bukavu, à la famille Muchika à Chirimurwa Angweshe, à la famille Nyamugusha Ikoma, à la famille Maninga Ikoma, à la famille Miigo Evariste à Bukavu, à la famille Muderwa Atanaz Kamweze, à la famille Mugaru Kakaama à Bukavu. Les obsèques ont lieu à Buolo 4 rond-point monument Chishambo. L'aîné de la famille Buendwa Chikubagira Mungu Jacques, c'est bien lui qui signe ce communiqué. 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La Société Coopérative du Kivu avec conseil d'administration Soko Kisea en sigle invite tous ses membres à passer à ce bureau 6 avenue Nyamugo, numéro 224, commune de Kadutu, ce mercredi 10 juin 2026 à partir de 8h. Chacun muni de sa carte de membre pour le retrait de l'invitation des participations à l'Assemblée Générale du 28 juin 2026. Ainsi fait à Bukavu le 8 juin 2026 pour la Sokoki, Aurélien Maeshe Chibamvunya, président du CA signe. 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
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À cette occasion spéciale du début de la passation des examens de test national de sélection et d'orientation scolaire et professionnelle TENASOSP, pasteur Miga Bonyagaza Bissimo Albert souhaite au nom du quartier d'Endere et à son nom propre toutes les chance du monde à nos 20 élèves de toute la province du Sud qui vont en particulier et ceux du quartier d'Endere qui débutent les examens cette date du jeudi 11 juin 2026 jusqu'au vendredi 11 juin. Un bon travail, tout en les rassurant que la concertation, le savoir-faire, la concentration, voulais-je dire, le savoir-faire, les soucis d'être en première année des humanités sont des missions auxquelles ils doivent tenir, car du temps, les fruits et les résultats de notre travail tenaient bon et fort, car l'avenir de cette nation dépend de vous. Bonne chance à toutes et à tous pour le quartier Ntendere. Pasteur Miga Bonyagaza Albert signe s'est communiqué. 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
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À partir du 22 juin 2026, les services habilités procéderont à l'évacuation forcée de tout véhicule ou épave stationnant le long de la chaussée, et cela à charge du propriétaire. 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
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L'Union mondiale des anciens élèves des frères maristes invite tous ces anciens de Weza, Nyangezi, ITFM Bukavu, Chololo Kisangani, Enano Kindu, Collège de Kalima, Bobokoli, Kinshasa, Collège Mwanga, Goma, Bobandano, Minova et des pays limitrophes, qu'elle a fait du Saint-Marcellin du 6 juin et reporté au 14 juin 2026 au programme dimanche 14 juin 2026 à 9h30, messe à l'aumônerie de l'ISP Bukavu à 12h30, rencontre des invités à la résidence de Frères Maristes, avenue Kassai numéro 14, en face de l'hôtel Familia Lodge. Votre présence nous comblera de joie et cordiale bienvenue à tous pour l'UNELMA Sutkevu. 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

0: Choisi pour vous informer sur l'heure de nos informations interactives sur Radio Mindeleo. D'abord, les titres de cette édition du journal. À la une de l'actualité, dans cette édition du journal, la journée de ce vendredi 12 juin 2026 a été tendue dans la capitale Kinshasa alors que les opposants ont tenté d'organiser les sit-ins devant les palais du peuple. Les manifestants se sont heurtés aux forces de l'ordre. On parle de plusieurs blessés parmi lesquels Martin Fayoulou et Jean-Marc Kabunda. Au sommaire également, des cas d'insécurité sont signalés à Panzi et dans la commune de Baguira, où des bandits munis d'armes à feu par certains et d'armes blanches par les autres terrorisent la population dans ce coin de la ville de Bukavu. À Baguira par exemple, ces malfrats vont jusqu'à déshabiller les victimes après les avoir dépouillés de tous leurs biens. Et en sport, Coupe du Monde 2026, les Léopards de la RDC ont bel et bien érigé leur quartier général à Houston aux États-Unis d'Amérique, où ils sont arrivés dans la nuit de jeudi à ce vendredi. La RDC affronte le Portugal le 17 juin prochain pour son premier match de la compétition. Voilà tout pour les menus de l'actualité Radio Mindeleo en plusieurs lettres, le journal en trois titres. Mesdames et messieurs, merci et bienvenue.
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0: Direction la capitale Kinshasa pour commencer cette édition du journal Les Sit-ins, projeté ce vendredi 12 juin 2026 par l'opposition congolaise au palais du peuple à Kinshasa a tourné au vinaigre. Malgré l'interdiction de l'organisation de cette activité par l'hôtel des villes de Kinshasa au motif que le palais du peuple est un siège inviolable, les opposants réunis au sein de la coalition C64 ont bravé la peur en y conduisant leurs militants. Selon des sources à Kinshasa, les entrées menant au palais du peuple ont été barricadées par un dispositif de la police déployée sur les lieux aux petites heures de la matinée. En essayant de franchir la ceinture policière vers le boulevard Triomphal, des heurts ont été signalés entre militants des partis de l'opposition et la police nationale congolaise. Plusieurs militants ont été blessés et conduits dans des jeeps de la police et dans les structures sanitaires. L'on rapporte aussi que Martin Fayoulou et Jean-Marc Kabound ont été blessés dans ces heurts. Augustin Bissimwa, le secrétaire général du parti politique MDVC, cofondateur de la coalition de la gauche congolaise dirigée par Jean-Marc Kabound, indique qu'à ce stade, les recherches sont en cours pour déterminer le nombre exact des blessés et des dommages matériels. Il estime que, quelle que soit l'oppression du régime en place, l'opposition congolaise ne va pas fléchir. Augustin Bissimwa est gentil ici au téléphone.
2: Il y a le président Jean-Marc Kabound qui a été blessé. Il y a le président Martin Fayoulou. Il y a l'honorable Adon Bombassi qui a été blessé par balle. Et donc, il y a beaucoup d'autres de nos militants qui ont été blessés. Et jusque-là, en tout cas, on n'a pas encore été en combat. On continue à faire le monitoring. Cependant, il faut retenir que c'est vraiment déplorable dans un état de droit et qu'on puisse connaître de telles scènes. Lorsqu'on sait que nous sommes dans un régime d'information et non d'autorisation, nous avons écrit il y a une semaine à l'hôtel de ville, lui annonçant évidemment qu'on allait faire notre sit-in au palais du peuple pour s'opposer contre les changements de la constitution qui cassent les troisième mandats. Mais décidément, ils ont interdit notre manifestation. Nous avons tenu, en tout cas, à aller déposer notre mémo au palais du peuple, là où la loi est en train d'être examinée déjà. Elle a été votée à l'Assemblée nationale.
3: Non, monsieur Augustin Bissimwa, pourtant, l'hôtel de ville a autorisé votre sit-in, mais a demandé que vous puissiez l'organiser dans la commune de Kasavubu et non au palais du peuple, estimant que c'est un lieu inviolable.
2: C'est n'importe quoi parce que, dans les semaines passées, il y a les confessions religieuses soutenant le changement de la constitution avec à la tête les pasteurs et qui a organisé là-bas des cultes d'action de grâce. Alors pourquoi pense l'opposition c'est inviolable, mais lorsque c'est l'union sacrée, c'est pas inviolable. Il y a aussi, la fois passée, la marche de l'UDPS soutenant la sanction contre Joseph Kabila. Et donc je pense que la peur a changé de camp, mais nous n'allons pas baisser la garde, on va continuer jusqu'à ce qu'il fléchisse.
0: Des propos recueillis par notre confrère Expedi Kialou et engagé les débats sur les changements de la constitution sans consensus national, tout en excluant les populations du Sud Kivu et du Nord Kivu risquent de semer le chaos en divisant les Congolais au lieu de renforcer l'unité nationale. Cette position est du collectif des organisations de la société civile du Sud Kivu pour la paix. Dans une déclaration de soutien à la position de l'Église du Christ au Congo SSC sur la révision ou les changements de la constitution, cette plateforme partage pleinement l'appel de l'SSC qui exige un dialogue démocratique national inclus inclusif avant d'envisager les changements de la Constitution. Dans un contexte marqué par l'insécurité persistante, les conflits armés et la crise humanitaire, le collectif des organisations de la société civile du Sud Kivu pour la paix estime que les priorités nationales doivent être orientées vers la restauration de la paix. Face à cette situation, ces structures appellent les peuples congolais à demeurer vigilants, unis et attachés aux valeurs démocratiques, à la paix et à la cohésion nationale. Écoutons un des modérateurs de ce collectif, Emmanuel Benguer.
4: Nous partageons pleinement l'appel de l'Église du Christ au Congo qui exige qu'un dialogue démocratique, national et inclusif soit tenu dans notre pays avant d'envisager un quelconque projet du changement ou de la révision de notre Constitution. Et nous estimons que cet appel de l'ECC reste la voie idoine dans le contexte actuel de notre pays pour la sortie de la crise. Tout en réitérant notre attachement aux résolutions 2773 et 2808 du Conseil de sécurité des Nations Unies, nous estimons qu'une telle démarche constitue une voie de sagesse, de stabilité et de prévention des tensions politiques et sociales inutiles dans notre pays. Les collectifs des organisations de la société civile du Sud Kivu pour la paix exigent aux institutions de la République démocratique du Congo et aux acteurs politiques congolais de privilégier l'intérêt supérieur de la nation, de faire preuve de retenue, de responsabilité et de patriotisme.
0: Changeons de chapitre à présent pour parler insécurité dans cette édition du journal. Deux morts, une importante somme d'argent et plusieurs biens matériels emportés. C'est le bilan d'un cambriolage survenu dans la nuit de jeudi à ce vendredi 12 juin 2026 aux environs des 20h sur l'axe Moulengues à Premier au quartier Panzi dans la commune d'Ibanda. Selon le chef agent de quartier Panzi, Christophe Itongwa, les deux victimes décédées sont une femme d'une soixantaine d'années, un jeune homme de 26 ans originaire du village de Nyangouloube dans les territoires des Kabaré. Il déplore la recrudescence de l'insécurité dans cette partie de la ville de Bukavu et appelle les autorités compétentes à renforcer les mesures de protection des personnes et de leurs biens. Il appelle également la population à faire preuve de vigilance et à collaborer étroitement avec les services de sécurité afin de contribuer à la lutte contre l'insécurité dans cette entité. Christophe Itongwa en parle.
5: Nous avons enregistré un cas de cambriolage la nuit du jeudi 11 au vendredi 12 juin 2026 dans le quartier Panzi. Les faits se sont déroulés aux environs de 20h et les malfaiteurs, après avoir reçu leur coup, ils ont ouvert les feux pour s'effrayer un passage. Et l'incident a provoqué une forte panique à Panzi, perturbant ainsi la circulation pendant quelques temps dans les milieux. Et le bilan fait état de plusieurs téléphones pillés, de l'argent et deux personnes mortes, dont une femme, et répondant au nom de Anne-Marie Moanamula, habitant de Moulungulung 3, et un jeune garçon, répondant au nom de Bahati Bachizi, et habitant du village Nyangouloube dans les territoires de Kabare. Et face à cette situation, nous appelons la population à faire preuve de vigilance et à dénoncer tout comportement suspect auprès des services de sécurité.
0: Chapitre insécurité toujours. Plusieurs quartiers de la commune de Bagira font face à une insécurité grandissante. Les quartiers les plus touchés sont Lumumba et Nyakavogo où depuis un moment, des hommes munis d'armes blanches attendent les passagers sur la route pendant les heures vespérales. Ces malfrats dépuient et torturent les passagers allant jusqu'à les contraindre à se déshabiller. Hélène Boudirier.
6: Les cas les plus récents est celui survenu le lundi 8 juin 2026 où un groupe de jeunes en possession de machettes a attaqué des passagers. Ces derniers ont été menacés et torturés avant d'emporter tous ce qu'ils avaient, y compris les habits qu'ils portaient. L'autre cas remonte au mercredi soir, où des bandits ont coupé les câbles électriques, alimentant plusieurs quartiers de Bagira, une situation qui plonge une grande partie de la commune dans le noir. Cette situation est condamnée par plus d'un habitant de cette partie de la ville de Bukavu. Pour la nouvelle dynamique de la société civile, noyau communal de Bagira, les autorités devraient prendre des mesures qui s'imposent afin de garantir la sécurité des habitants et leurs biens. Sa présidente, Monique Chirimwami, en parle.
7: La nouvelle dynamique de la société civile noyau communal de Bagira dénonce avec force l'insécurité accrue qui ne cesse de se manifester du jour le jour dans notre commune. Actuellement, il ne se passe pas un seul jour sans que nous puissions faire face à une agression occasionnée par les jeunes parce que actuellement les jeunes se mobilisent déjà dans certains coins de la commune avec des machettes, des couteaux pour agresser les gens pendant les heures tardives dont l'heure varie entre 21h et 23h. Et nous, en tant que société civile, nous sommes sommes en train d'alerter les autorités pour qu'elles puissent prendre au sérieux vraiment cette situation d'insécurité qui ne cesse de perturber la population et de troubler l'ordre public. Mais aussi, le récent cas qui date d'une autre commune est celui où les jeunes se sont mobilisés pour aller voler des câbles au sein des installations de la SNEL. Allez-y comprendre que la situation d'insécurité que est en train de subir la commune de Baguira est vraiment alertante.
6: Précisons que plusieurs autres cas sont signalés dans des quartiers comme Tchiriri et une partie des Kacha, d'où la paix la plus d'implication des autorités. Nos efforts pour entrer en contact avec le bourgmestre de la commune de Baguira sont restés vains.
0: Insécurité toujours cette fois dans les territoires d'Idju. La société civile dans la chefferie Rubenga plaide pour le renforcement des mesures sécuritaires en faveur des civils et défenseurs des droits humains dans cette partie de la province du Sud Kivu. Ces structures-là signifiées dans un entretien avec Radio Maïndéléo, le jeudi 11 juin 2026, à son président Didier Bora Mouliri, note que le premier semestre de l'année 2026 a été marqué par plusieurs cas d'assassinat suivis des cas de justice populaire, une situation qui, selon lui, a détérioré la cohésion sociale au sein de la communauté. Il alerte les organisations œuvrant dans la promotion et la protection des défenseurs des droits humains sur des attaques et menaces dont sont victimes certains acteurs sociaux d'Idju qui tentent de dénoncer les assaillants et d'autres méfaits commis dans la communauté. Le président de la société civile dans la chefferie, Rubenga Didier Bora Mouliri, en parle au micro de Richelieu Biamana, notre permanent à Idju.
8: Le deuxième semestre de l'année 2025, le premier semestre de l'année 2026 ont été marqués par plusieurs cas de tuerie au niveau du territoire d'Idju, notamment dans la chefferie Tambouka et dans la chefferie Rubenga. Les enquêtes n'ont pas suivi pour éclairer les circonstances des morts des personnes victimes et les acteurs de la société civile ont tenté de dénoncer ce qui y a fait que ces derniers soient considérés comme cibles des bandits non encore identifiés. La nuit du mardi à mercredi 13 mai 2026, la résidence de notre collègue et défenseur des droits humains Chancelot Aguera et président de la plateforme des organisations des jeunes au niveau du territoire d'Idju a été visitée par des bandits. Ces derniers ont été mis en déroute avant de commettre d'irréparables. Le 30 avril 2026, notre collègue Richelieu Biamana, journaliste à la radio communautaire, a eu des messages de menaces téléphoniques anonymes, tentant de l'intimider et lui rendre au silence.
0: Et le trafic a repris à nouveau sur la route nationale numéro 5, sur les tronçons compris entre Kamanyola et Louvungi, en territoire d'Ouvira, ce vendredi 12 juin 2026, après un mois de suspension sur décision de l'unité des FARDC basée à Louvungi. Depuis la matinée de ce vendredi 12 juin 2026, les véhicules et des motos bloqués à Kamanyola et Louvungi ont été autorisés de poursuivre les routes, mais rien ne rassure, a déclaré un transporteur contacté par notre permanent à Kamanyola Wendojoué. Nous avons été informés par le canal d'un officier autorisant la reprise du trafic sur cette route, mais n'a rien dit sur ça pourra être pour ce vendredi seulement ou pour toujours, a déclaré un chauffeur contacté. Cette décision vient apaiser les tensions des usagers de cette route qui, pour atteindre Kamanyola ou Louvungi, devrait désormais passer par Lubarika à plus ou moins 7 km de la route nationale numéro 5. Et le député provincial Jackson Kalimba salue cette mesure de la rouverture du trafic sur la RN5 dans la plaine de la Rosizi. Il rappelle que grâce à son plaidoyer, les autorités ont songé à alléger la souffrance de la population. Jackson Kalimba demande le renforcement des mesures sécuritaires pour protéger la population sur cet axe. 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Dans un court instant, la suite de cette édition du journal.
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0: Changeons de chapitre à présent. Après deux jours de passation des tests nationaux de sélection et d'orientation scolaire et professionnelle en RDC, dans la province du Sud Kivu, les élèves des différents centres se disent satisfaits du déroulement des épreuves. Ils affichent également leur confiance quant aux résultats à venir. Ils l'ont déclaré au cours d'une descente effectuée par Radio Maïndéléo dans plusieurs centres de passation de ces tests. Selon certains élèves, malgré le bon déroulement général des examens, ils ont été confrontés à quelques difficultés, notamment la compréhension de certaines questions jugées complexes. Pour d'autres, cette épreuve constituait une occasion de démontrer leurs compétences scolaires et de franchir une étape importante de leur parcours scolaire. Ces candidats espèrent réussir afin de poursuivre leur cursus scolaire dans différentes options et sections, conformément à leurs ambitions et aux orientations qu'ils envisagent pour leur avenir. Ils s'expriment ici dans cet élément.
10: C'était un peu facile, le français et l'anglais. C'est la culture, c'est un peu difficile. Parce que moi, la culture me complique. Moi, je vais faire la commerciale parce que je vais aider ma mère.
11: L'examen était passé très bien. Là, au centre, j'ai trouvé des nouveaux amis. C'était très bien. Je fais la culture générale, la mathématique et l'anglais aussi était très bien. J'ai aimé ce que l'organisation était. Tout était très bien. Moi, je passe faire l'électricité pour aider ma famille et l'avenir pour moi.
0: Rappelons que les tests nationaux de sélection et d'orientation scolaire et professionnelle s'est clôturé ce vendredi 12 juin 2026 sur toute l'étendue de la République démocratique du Congo. Au cours de cette deuxième journée, les élèves ont été soumis aux épreuves des mathématiques, des cultures générales, des français et d'anglais. Et avant la deuxième partie de cette édition du journal consacrée au sport et à la revue de presse, former, informer et sensibiliser les différentes couches de la population au danger de la désinformation dans les secteurs de l'environnement, c'est l'un des objectifs de l'atelier organisé par les clubs RFI Bukavu, c'est vendredi 12 juin 2026. Cette activité a réuni les journalistes, des acteurs de la société civile ainsi que des jeunes autour des enjeux liés à la désinformation, particulièrement dans les domaines de l'environnement. Omer Mudekereza.
12: Selon Chériban Talé, président du département éloquence et débat au sein du club RFI Bukavu, cet atelier constitue une occasion importante d'aborder une problématique qui demeure encore peu maîtrisée par une partie de la population. Il attend des participants, particulièrement des jeunes, qu'ils s'approprient les connaissances acquises afin de contribuer à la lutte contre la désinformation dans les secteurs de l'environnement et de promouvoir une information responsable. Chéri Bontalé en parle.
13: Ce que nous attendons de ces jeunes, c'est d'abord une implication plus ou moins personnelle de chacun. Parce que nous savons que les ateliers, quand ils sont faits, généralement les gens gardent ce qu'ils ont appris, ce qui a été dit pour eux. Mais nous sommes allés dans une optique où, dès que nous sommes sensibilisés, nous sommes déjà un acteur de la sensibilisation continue.
12: Au cours de son intervention, les facilitateurs du jour, Thaïs Bagoula, directeur de Radio Maïndéléo, a présenté les notions générales de la désinformation, en distinguant l'information vérifiée des fausses informations, de la mésinformation et de la désinformation. La deuxième partie de la présentation a porté sur la mésinformation et la désinformation climatique. Le facilitateur a mis en évidence différentes formes de manipulation de l'information liée au changement climatique, notamment le déni climatique, les discours retardant l'action climatique, le blanchiment écologique, ainsi que les théories du complot. Il a souligné les conséquences de ces pratiques sur la compréhension des enjeux environnementaux et sur les efforts de développement durable. Thaïs Bagoula.
14: En laissant pulluler les informations, les fausses informations, les fausses croyances sur la protection de l'environnement, la protection de la nature, nous sommes en train de nous détruire nous-mêmes. Et vous voyez maintenant, aujourd'hui, nous avons de longues périodes de saison sèche. Nous avons parfois de longues périodes de pluie ou de pluie qui détruisent les maisons. C'est parce que justement, nous ne savons plus réguler. Et je crois que les jeunes comme vous qui avez participé à cette formation, vous avez bien compris que vous avez le devoir de pouvoir protéger l'environnement.
12: Thaïs Bagoula a enfin insisté sur l'importance de la vérification des sources ainsi que de l'éducation aux médias et à l'information pour lutter contre la propagation des fausses informations. Il a appelé les participants à promouvoir une information fiable et responsable afin de renforcer la cohésion sociale et la protection de l'environnement. Cet atelier de sensibilisation multi-acteurs sur l'éducation aux médias et à l'information a été organisé par le club RFI Bukavu dans le cadre du projet Désinfox et Jeunesse, mis en œuvre conjointement par CFI et le club RFI France Média Monde.
0: Merci Omer Mudekereza et merci de nous suivre en direct à Houston aux États-Unis d'Amérique sur le www.radiomindelo.org. À présent, nous parlons sport.
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0: Les Léopards U23 affronteront la Côte d'Ivoire dans les matchs de classement pour la troisième place du tournoi Maurice Revello. Les deux sélections africaines ont terminé la deuxième place de leur groupe respectif, tandis que les leaders de chaque poule se retrouveront en finale. Le programme de ces rencontres sera communiqué ultérieurement. Pendant ces temps, les Léopards seniors messieurs ont posé leurs valises aux États-Unis. La sélection congolaise est arrivée à Houston dans la nuit de jeudi à ce vendredi, à quelques jours de son entrée en lice à la Coupe du Monde 2026. Pour la première rencontre historique dans cette compétition, les hommes de Sébastien Desabre affrontent le 17 juin prochain les Portugal de Cristiano Ronaldo avant d'enchaîner contre la Colombie et l'Ouzbékistan.
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0: Et avec vous, Alain Kabik, à l'appel de la société civile sous noyau du groupe Mamoumo sur un territoire des Cabarets, appelant les parents de cette entité à faire vacciner leurs enfants pour les protéger contre l'épidémie des rougeoles. Et la rencontre entre les maires de Bukavu, Nicolas Kialangalilwa, et les nouveaux bourgmestres des trois communes de la ville et leurs agents récemment nommés par les autorités de l'AFC M23 font partie des sujets commentés par la presse ce vendredi 12 juin 2026.

particulièrement dans les aires de santé de Bouosi, Tiragabwa et Kalangwe. Selon lui, cette campagne cible tous les enfants âgés de 6 à 59 mois afin de les protéger contre cette maladie hautement contagieuse. Il est donc très important de faire vacciner vos enfants durant cette période, souligne Alain Achouza. La société civile invite ainsi les parents à amener les enfants dans les sites de vaccination de leurs aires de santé respectives et encourage l'ensemble de la communauté à participer activement à cette campagne. Dans un autre sujet, Kabareactu.info parle du maire de Bukavu, Nicolas Kialangalido Mulundani, qui a tenu ce vendredi 12 juin 2026 une réunion de prise de contact avec les nouveaux bourgmestres et leurs adjoints des trois communes de la ville de Bukavu. Selon ces médias, la rencontre organisée à son cabinet de travail s'est déroulée en présence du maire adjoint Céline Nyota Luanja. Cette séance, selon ces médias, avait pour objectif de présenter les orientations de l'autorité urbaine au nouveaux animateurs communaux récemment désignés par les autorités de l'AF-123 pour diriger les communes d'Ibanda, Kadutu et Bagira. Dans son intervention, le maire de Bukavu a félicité les nouveaux responsables pour la confiance placée en eux avant de les exhorter à placer l'intérêt général au centre de leurs actions administratives. Il les a appelés à promouvoir les principes de bonne gouvernance et à faire preuve d'intégrité dans l'exercice de leurs fonctions. Nicolas Kalan Galilois a particulièrement insisté sur la lutte contre les antivaleurs, notamment la corruption, le détournement des deniers publics, le tribalisme et toute autre pratique susceptible de freiner le développement de la ville. L'autorité urbaine a également encouragé les bourgmestres à multiplier les rencontres communautaires dans leurs juridictions respectives afin de renforcer la cohésion sociale, le vivre ensemble et la cohabitation pacifique entre les habitants. Abordant les défis prioritaires auxquels les communes sont confrontées, souligne Kabareactu, le maire a invité les nouveaux dirigeants à s'impliquer activement dans la lutte contre l'insécurité, l'insalubrité publique, ainsi que dans les actions de prévention contre la maladie à virus Ebola. Le patron de la ville a insisté sur la nécessité de poursuivre la sensibilisation des proximités afin de renforcer la vigilance communautaire et protéger la population contre les risques sanitaires. Kialangalilo a en outre recommandé une collaboration étroite entre les bourgmestres, chefs de quartier, cadres de base et les différents services techniques, estimant qu'une gestion participative constitue un facteur essentiel pour répondre efficacement aux préoccupations de la population. Prenant la parole à leur tour, les nouveaux bourgmestres et leurs adjoints réaffirment leur engagement à travailler dans le respect des recommandations formulées et à œuvrer pour une gestion responsable au service des citoyens. La réunion s'est achevée dans un climat d'engagement, les participants exprimant leur volonté commune de contribuer à la stabilité, à la salubrité et au développement de la ville de Bukavu.

Note que nous mettons un point final à cette session d'information sur Radio Mindeléo. Merci à toutes et à tous de l'avoir suivi avec attention. Mais si vous nous avez pris en cours de diffusion, voici les rappels des titres. La journée de ce vendredi 12 juin 2026 a été tendue dans la capitale Kinshasa. Alors que les opposants ont tenté d'organiser les sit-ins devant les palais du peuple, les manifestants se sont heurtés aux forces de l'ordre. On parle de plusieurs blessés parmi lesquels Martin Fayoulou et Jean-Marc Kabound. Et des cas d'insécurité sont signalés à Pansy dans la commune de Baguira, où des bandits munis d'armes à feu par certains et d'armes blanches par les autres terrorisent la population dans ce coin de la ville de Bukavu. À Baguira, par exemple, ces malfrats vont jusqu'à déshabiller les victimes après les avoir dépliés de tous leurs biens. Et en sport, Coupe du Monde 2026, les Léopards de la RDC ont bel et bien érigé leur quartier général à Houston aux États-Unis, où ils sont arrivés dans la nuit de jeudi à ce vendredi. La RDC affronte le Portugal le 17 juin prochain pour son premier match de la compétition. La mise en onde était celle d'Emile Mouine dans la présentation Héritier Boroto. Excellente suite et bonne humeur chez vous en compagnie des programmes de Radio Mindeléo. Tout à l'heure, cette même édition en version Swahili avec notre confrère Samuel Abamungu. Retrouvez-la donc sur les www.radiomindeleo.org. D'ici là, portez-vous bien, prenez soin de vous et surtout de vos